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Pourquoi avais-tu oublié qui tu étais avant ta naissance? 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Tout cela n'est que la conséquence de l'ignorance que se transmet l'humanité depuis sa déchéance. 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

Bonjour et bienvenue dans l'émission Lire des livres. Aujourd'hui, lecture d'extrait du livre de Lydie Salvert, Pas pleurer, qui a obtenu le prix Goncourt en 2014.

Au nom du Père, du Fils et du Saint-Esprit, Monseigneur l'évêque archevêque de Palma désigne aux justiciers d'une main vénérable où luit l'anneau pastoral, la poitrine des mauvais pauvres. C'est Georges Bernanos qui le dit. C'est un catholique fervent qui le dit. On est en Espagne en 1936. La guerre civile est sur le point d'éclater. Et ma mère est une mauvaise pauvre. Une mauvaise pauvre est une pauvre qui ouvre sa gueule. Ma mère, le 18 juillet 1936, ouvre sa gueule pour la première fois de sa vie. Elle a 15 ans. Elle habite un village coupé du monde où depuis des siècles de gros propriétaires terriens maintiennent des familles comme la sienne dans la plus grande pauvreté. Au même moment, le fils de Georges Bernanos s'apprête à se battre dans les tranchées de Madrid sous l'uniforme bleu de la Falange. Durant quelques semaines, Bernanos pense que l'engagement de son fils auprès des nationaux est fondé et légitime. Il a les idées que l'on sait. Il a milité à l'Action française. Il admire Drummond. Il se déclare monarchiste, catholique, héritier des vieilles traditions françaises et plus proche en esprit de l'aristocratie ouvrière que de la bourgeoisie d'argent qu'il exècre. Présent en Espagne au moment du soulèvement des généraux contre la République, il ne mesure pas d'emblée l'ampleur du désastre. Mais très vite, il ne peut tordre l'évidence. Il voit les nationaux se livrer à une épuration systématique des suspects, tandis qu'entre deux meurtres, les dignitaires catholiques leur donnent l'absolution au nom du Père, du Fils et du Saint-Esprit. L'Église espagnole est devenue la putain des militaires épurateurs. Le cœur soulevé de dégoût, Bernanos assiste impuissant à cette infâme connivence. Puis, dans un effort éprouvant de lucidité qui l'oblige à rompre avec ses sympathies anciennes, il se décide à écrire ce dont il est le témoin déchiré. Il est l'un des seuls dans son camp à avoir ce courage. « Amis soledades voy, amis soledades vengo. » Le 18 juillet 1936, ma mère, accompagnée de ma grand-mère, se présente devant los señores Burgos qui souhaitent engager une nouvelle bonne, la précédente ayant été chassée au motif qu'elle sentait l'oignon. Au moment du verdict, don Jaime Burgos Obregón tourne vers son épouse un visage satisfait et, après avoir observé ma mère de la tête aux pieds, déclare, sur ce ton d'assurance que ma mère n'a pas oublié, « Elle a l'air bien modeste. » Ma grand-mère le remercie comme s'il l'a félicité. « Mais moi, me dit ma mère, cette phrase me rend folle. Je la réceptionne comme une offense, comme une patada al culo, ma chérie. » Una patada al culo qui me fait faire un salto de 10 mètres en moi-même, qui ameute mon cerveau qui dormait depuis plus de 15 ans et qui me facilite de comprendre le sens des palabres que mon frère José a rapporté de l'Erima. Alors, quand on se retrouve dans la rue, je me mets à gritter, moi, à crier, elle a l'air modeste, tu comprends ce que ça veut dire ? Plus doucement, pour l'amour du ciel, implore ma mère qui est une femme très éclipsée. Ça veut dire que je bouillais, ma chérie, je bouillais, ça veut dire que je serais une bonne, bien bête et bien obéissante. Ça veut dire que j'accepterai tous les ordres de Doña Sol sans protester et que je laverai son caca sans protester. Ça veut dire que je présenterai toutes les garanties d'une perfecte idiote, que je résisterai jamais contre rien, que je ne causerai aucune moleste d'aucune sorte. Ça veut dire que don Jaime me payera des, comment tu dis, des clopinettes, et qu'en plus, il me faudra lui dire « muchísimas gracias » avec cet air modeste qui me va si bien. « Seigneur Jésus, » murmure ma mère, la mirada alarmée, « plus bas, on va tuir. »
Et moi, je grite encore plus fort. Je me fous qu'on mouille. Je veux pas être boniche chez les Burgos. J'aime mieux faire la pute en ville. Pour l'amour du ciel, me supplique ma mère, ne dis pas ces bêtises. Ils nous ont même pas invités à nous assire. Le je lui dis révolté, ni même serré la main. Je me raccorde, moi, je me rappelle. Je me rappelle brusquement que je souffre d'un panadis au pouce et que j'ai le doigt bandé. Panarie, si tu veux, mais ne me rectifie pas à chaque mot, sinon j'y arriverai jamais. Alors, ma mère, pour me pacifier, me rappelle à voix susurrée les bénéfices considérables qui m'espèrent si je suis engagée. Que je serai logée, que je serai nourrie et que je serai nettoyée, que j'aurai une vacation tous les dimanches pour aller danser la jota sur la place de l'église, que je toucherai un petit salaire et une petite prime annuelle avec quoi je pourrai me constituer un petit trousseau et même mettre de côté. À ces mots, je clame. Plutôt mourir, Dios mio, soupire ma mère, en jetant des mirades angoissées sur les deux files de maisons qui bordent la ruelle. Et moi, je me mets à courir à toute vélocité vers mon grenier. La guerre, heureusement, éclate le lendemain, ce qui fait que je ne suis jamais allée faire la bonne ni chez les Burgos, ni chez personne. La guerre, ma chérie, est tombée à pic nommé. Ma mère, ce soir, regarde la télévision où l'image fortuite d'un homme interpellant le président de la République lui rappelle soudain l'enthousiasme de son frère José à son retour de l'Erima, sa jeune impatience et sa ferveur qui le rendaient beau. Et tout remonte d'un coup. La petite phrase de Don Jaime Burgos Obregón, l'allégresse de juillet 36, la découverte euphorique de la ville et le visage de celui qu'elle a aimé à la folie et que ma sœur et moi appelons depuis l'enfance André Malraux. Ma mère s'appelle Montserrat Monclus Arjona, un nom que je suis heureuse de faire vivre et de détourner pour un temps du néant auquel il était promis. Dans le récit que j'entreprends, je ne veux introduire pour l'instant aucun personnage inventé. Ma mère est ma mère, Bernanos, l'écrivain, admirait des grands cimetières sous la lune et l'église catholique, l'infâme institution qu'elle fut en 36. 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

Ma mère est née le 14 mars 1921. Ses proches l'appellent Muntze ou Muntzita. Elle a 90 ans au moment où elle évoque pour moi sa jeunesse dans cette langue mixte et transpyrénéenne qui est devenue la sienne depuis que le hasard l'a jetée il y a plus de 70 ans dans un village du sud-ouest français. Ma mère a été belle. On m'a dit qu'elle avait autrefois cette prestance très particulière que conférait aux femmes espagnoles le port du cantaro sur la tête et qu'on ne voit aujourd'hui qu'aux danseuses de ballet. On me dit qu'elle avançait comme un bateau, très droite et souple comme une voile. On me dit qu'elle avait un corps de cinéma et portait dans ses yeux la bonté de son cœur. Aujourd'hui, elle est vieille, le visage ridé, le corps décrépit, la démarche égarée, vacillante. Mais une jeunesse dans le regard que l'évocation de l'Espagne de 36 ravive d'une lumière que je ne lui avais jamais vue. Elle souffre de troubles de la mémoire et tous les événements qu'elle a vécus entre la guerre et aujourd'hui, elle en a oublié à tout jamais la trace. Mais elle garde absolument intact les souvenirs de cet été 36, où eut lieu l'inimaginable. Cet été 36 pendant lequel, dit-elle, elle découvrit la vie et qui fut sans aucun doute l'unique aventure de son existence. Est-ce à dire que ce que ma mère a tenu pour la réalité pendant les 75 années qui ont suivi n'a pas eu pour elle de réelle existence? Il m'arrive de le penser. Ce soir, je l'écoute encore remuer les cendres de sa jeunesse perdue et je vois son visage s'animer, comme si toute sa joie de vivre s'était ramassée en ces quelques jours de l'été 36 dans la grande ville espagnole et comme si, pour elle, le cours du temps s'était arrêté qu'à Calle San Martín le 13 août 1936 à 8h du matin. Je l'écoute me dire ses souvenirs que la lecture parallèle que je fais des grands cimetières sous la lune de Bernanos assombrit et complète. Et j'essaie de déchiffrer les raisons du trouble que ces deux récits lèvent en moi, un trouble dont je crains qu'il ne m'entraîne là où je n'avais nullement l'intention d'aller. Pour être plus précise, je sens à leur évocation se glisser à moi par des écluses ignorées des sentiments contradictoires et, pour tout dire, assez confus. Tandis que le récit de ma mère sur l'expérience libertaire de 36 lève en mon cœur je ne sais quel émerveillement, je ne sais quelle joie enfantine, le récit des atrocités décrites par Bernanos, confrontés à la nuit des hommes, à leur haine et à leur fureur, vient raviver mon appréhension de voir quelques salauds renouer aujourd'hui avec ces idées infectes que je pensais, depuis longtemps, dormantes. Au moment où ma mère, âgée de 15 ans, se présente accompagnée de ma grand-mère au poste domestique, Doña Pura, la sœur du susnommé Don Jaime Burgos Obregón, posée éternellement raide sur le bord d'une chaise à haut dossier de cuir, lit, dans l'exaltation, l'éditorial qui est à la une de son journal, Acción Española. Un jeune général s'est décidé à prendre le commandement de la Grande Espagne, en train de sombrer dans la démocratie et le socialisme, afin de constituer une digue contre l'invasion bolchevique. À son appel, d'autres généraux se sont groupés sans hésiter autour de cet extraordinaire entraîneur d'hommes et les ligues nationales se sont réveillées. Mais l'esprit, l'intelligence, le dévouement à la patrie et l'héroïsme seront-ils capables de venir à bout des bas appétits et des instincts bestiaux hissés jusqu'au pouvoir par le gouvernement de Moscou qui espère empoisonner ainsi toute l'Europe méditerranéenne?
La question sur laquelle s'achève l'article jette Dona Paura dans une angoisse telle qu'elle est prise aussitôt de palpitations cardiaques. Car Dona Paura est sujette aux palpitations cardiaques. Et bien que le médecin lui ait prescrit d'éviter les contrariétés qui déclenchent ses palpitations cardiaques, ses sentiments patriotiques lui ordonnent de lire le journal des nationaux. « C'est un devoir, docteur, » dit-elle d'une voix qui défaille. Les jours suivants, Dona Paura vit dans l'effarement de voir sa maison pillée, ses terres volées et sa fortune détruite par José, le frère de Munce, et sa bande de voleurs. D'autant que Maruca, l'épicière, lui a confié à voix basse que les anarchistes se livraient dans leur virée à des hold-ups sanglants, éventraient les religieuses après les avoir violées, puis souillaient leur couvent par d'horribles profanations. Dès lors, Dona Paura les imagine faisant irruption dans sa chambre, arrachant le crucifix d'ivoire qui surplombe sa blanche couche, dérobant sa boîte à bijoux incrustée d'émaux et s'adonnant, Seigneur Jésus, à des sévices inqualifiables. Elle continue cependant de saluer lorsqu'elle les croise les parents de ses têtes brûlées. Faut-il qu'elle ait bon cœur ? Mais le soir venu, agenouillée sur son prie-Dieu, elle implore le ciel qu'il protège les siennes de ces sauvages qui ne respectent rien. Qu'ils crèvent. Et la phrase à peine prononcée, elle rougit de honte d'avoir émis un tel souhait. Le bon Dieu, doté à ce qu'on dit d'une ouïe suprasensible, aurait-il entendu ces paroles ? Elle s'en confessera dès demain à Don Miguel, le curé du village qui ne s'est pas encore enfui, lequel lui prescrira pour pénitence 3 ave et 1 pater, ceci ayant sur sa conscience l'effet curatif quasi instantané d'un cachet d'aspirine. Il est notoire que, quels que soient les crimes que les catholiques commettent contre les rouges, à cette époque-là, à l'arme blanche, à l'arme à feu, à coups de matraque ou de barre de fer, ils sont instantanément blanchis et pardonnés pour peu que leur auteur fasse acte de contrition avant la prière du soir. Les petits arrangements avec le ciel espagnol s'avèrent proprement magiques. Dona Paura reprend son invocation et prie à présent la très sainte Vierge Marie de mettre un terme aux agissements de ces effrontés qui offensent mortellement son bon Dieu. Car Dona Paura considère que porter atteinte à ses richesses, c'est offenser mortellement son bon Dieu. Car Dona Paura sait mieux que quiconque ce qui offense mortellement son bon Dieu. Car Dona Paura fait partie de ces personnes que, dans le village, par un raccourci éloquent, on appelle des fachas. Facha est un mot qui, prononcé avec le « tche » espagnol, se lance comme un crachat. Les fachas, dans le village, sont en nombre réduit et ont en commun de considérer que « il n'est de bon rouge qu'un rouge mort ».

J'écoute ma mère et je lis les grands cimetières sous la lune, dans lequel figure le document retranscrit ci-dessus. J'y consacre depuis quelques mois la presque totalité de mes jours. Je n'avais jamais eu jusqu'ici le désir de me rouler, littérairement, dans les ressouvenirs maternels de la guerre civile, ni dans les ouvrages qui lui étaient consacrés. Mais j'ai le sentiment que l'heure est venue pour moi de tirer de l'ombre ces événements d'Espagne que j'avais relégués dans un coin de ma tête, pour mieux me dérober, sans doute, aux questionnements qu'ils risquaient de lever. L'heure est venue pour moi de les regarder. Simplement, de les regarder. Jamais, depuis que j'écris, je n'avais ressenti une telle intimation. Regarder cette parenthèse libertaire qui fut pour ma mère un pur enchantement. Cette parenthèse libertaire qui n'eut, je crois, d'autre équivalent en Europe. Et que je suis d'autant plus heureuse de réanimer qu'elle fut longtemps méconnue. Plus que méconnue, occultée. Occultée par les communistes espagnols, occultée par les intellectuels français, qui étaient presque tous à cette époque proches du PC, occultée par le président Azaña, qui espérait en la niant trouver un appui dans les démocraties occidentales, et occultée par Franco, qui réduisit la guerre civile à un affrontement entre l'Espagne catholique et le communisme athée. Et regardez dans le même temps cette saloperie qui se manifesta du côté des nationaux franquistes et que Bernanos implacablement observa. Cette saloperie des hommes lorsque le fanatisme les tient et les arrange jusqu'à les amener aux pires abjections. Afin de ne pas m'égarer dans les récits de Bernanos et dans ceux de ma mère, pleins de méandres et de trous, je suis allée consulter quelques livres d'histoire. J'ai pu ainsi reconstituer de la manière la plus précise possible l'enchaînement des faits qui conduisirent à cette guerre que Bernanos et ma mère vécurent donc simultanément, l'un horrifié et le cœur au bord des lèvres, l'autre dans une joie solaire, inoubliable, sous les drapeaux noirs déployés. Voici ces faits. La déception du peuple espagnol devant les mesures dilatoires prises par la jeune République et les vacillantes volontés de son président, le dénigrement furieux de cette République par une Église insolemment puissante, pourvue de banques insolemment puissantes et d'entreprises insolemment puissantes, l'association mafieuse de l'épiscopat avec les militaires et les classes possédantes afin de mieux défendre ses propres intérêts. Sa fureur sainte face aux réformes hâtives conduites par le gouvernement pour établir la laïcité et instaurer le mariage civil. Son désir fanatique de livrer à ces réformes une sainte guerre au nom du Père, du Fils et du Saint-Esprit. La rage hagarde de la grande bourgeoisie devant la création d'un impôt progressif sur le revenu, doublé de la haine des grands propriétaires terriens devant d'éventuelles confiscations. Leur aversion féroce du socialisme et son sulfureux égalitarisme et leur effarement à l'idée que le peuple puisse se révolter. La révolution ardemment désirée par les gauches radicales depuis la répression violente par le gouvernement des grèves de 1934 dans la région des Asturies, tous ces éléments aboutirent à la division de la République une et indivisible en deux camps, chacun tirant à soi l'histoire pour la confisquer à son profit. D'un côté, un front dit populaire, composé des différentes gauches, qui bientôt s'entre-déchirèrent pour finir par s'entre-détruire. Et de l'autre, un front dit national, formé des droites coalisées, des plus honorables aux plus extrêmes, sourde à la voix d'un peuple poussé à bout par des décennies de misère et qui refusait de s'incliner devant la nouvelle République obtenue par le suffrage universel. Vous avez faim, mangez la République. Le 31 mars 1934, le monarchiste Antonio Goicheira, le carliste Antonio Lizarza et le lieutenant général Barrera
avait signé à Rome avec Mussolini un accord dans lequel le Duce s'engageait à soutenir leur mouvement pour renverser la République espagnole par des financements et des fournitures d'armes. De 34 à 36, de nombreux jeunes gens avaient suivi en Italie des stages de formation militaire et des stocks d'armes avaient été constitués grâce aux fonds italiens. En février 1936, le climat était si tendu entre les deux Espagnes que le pouvoir se décida à convoquer des élections législatives. Le Frente Popular remporta la victoire et nomma à la tête du pays le républicain progressiste Manuel Azaña. Mais les haines partisanes calquées sur les haines de classe, les discordes infertiles et leurs attisements par les partis, les fanatismes de tous bords et leur aveuglement, les ruses manœuvrières pour abuser l'opinion, la déconsidération politique dans laquelle était tenue la République, celle-ci impuissante à mener les réformes nécessaires, et notamment agraires, la surenchère des griefs, les scandales financiers qui touchaient les politiciens de l'un et l'autre bord, surpris la main dans le sac. À gauche, Alejandro Leroux, dirigeant d'un gouvernement de coalition de 33-35, impliqué dans des affaires véreuses. À droite, le banquier Juan Mart, enrichi au-dessus de tous par la fraude et la contrebande. Jeté en prison par la monarchie et devenu, dans une hâte suspecte, le grand argentier du franquisme, allait conduire à une situation explosive. Le 17 juillet, les garnisons installées au Maroc et aux Canaries se soulevèrent contre le gouvernement légal. Le 19 juillet, le général Franco prit la tête des insurgés. Celui-ci pensait qu'en lâchant ses chiens, toute la velléité de résistance se dissiperait en 3 jours. Il fut mal avisé. À la nouvelle du putsch, les syndicats déclenchèrent une grève générale et sommèrent le gouvernement de leur distribuer des armes. Dans la nuit du 18 au 19 juillet, le gouvernement autorisa leur distribution et releva les soldats de leur devoir d'obéissance aux militaires insurgés. Le coup d'État franquiste mit ainsi debout un peuple qui ignorait sa propre force. Et il allait permettre ce que ni les socialistes ni les anarchistes n'auraient jamais pu accomplir par eux-mêmes. La moitié de l'Espagne et 6 villes principales passèrent en quelques jours entre les mains des révolutionnaires. Tandis que s'affrontaient par les armes, les milices populaires et les forces dites nationales, tandis que ces dernières faisaient régner dans les régions qu'elles avaient prises ce que Bernanos n'hésita pas à qualifier de terreur, tandis qu'une violente répression s'abattait au même moment sur le clergé d'une église hostile à la République et qui prêchait la soumission à l'ordre ancien. Des milliers de paysans commencèrent à se partager, sans attendre la loi, les grands domaines agricoles des propriétaires fonciers. Il faut rappeler que dans l'Europe de la fin du XIXe siècle et du début du XXe, le courant libertaire connut des heures si fastes que les gouvernements mirent en place des moyens drastiques de le réprimer. Mais c'est en Espagne, patrie de l'ingénieux Don Quixote, lequel s'exténua à secourir les faibles et à courir sus les méchants, c'est en Espagne que ce courant trouva son expression la plus haute, et c'est en Espagne, le temps d'un bref été, que ce courant s'incarna. À partir de juin 36, en effet, d'innombrables villages transformés en communes collectives libres et autogérées vécurent hors du contrôle du pouvoir central. Sans police, sans tribunaux, sans patron, sans argent, sans église, sans bureaucratie, sans impôts et dans une paix presque parfaite. C'est cette expérience unique, je crois, que mon oncle José tenta, avec quelques autres, de reconduire dans son village et que ma mère, par les hasards de l'histoire, qui sont parfois tragiques, parfois glorieux et souvent les deux, eut la chance inouïe de vivre.

Monse, Rodita, Juan et José arrivent le soir du 1er août dans la grande ville catalane où les milices libertaires se sont emparées du pouvoir. Et c'est la plus grande émotion de leur vie. Des heures inolvidables, me dit ma mère, et dont leur accord, le souvenir ne pourra jamais m'être retiré. Nunca, nunca, nunca. Il y a dans les rues une euphorie, une allégresse et quelque chose d'heureux dans l'air qu'ils n'ont jamais connu et ne connaîtront jamais plus. Les cafés sont bondés, les magasins ouverts, les passants qui déambulent semblent saisis d'une sorte d'ivresse et tout fonctionne formidablement et comme en temps de paix. Seuls les quelques barricades encore dressées et les églises détruites avec leurs saints de plâtre jetés devant leurs porches viennent leur rappeler que la guerre sévit. Ils parviennent sur les Ramblas. Une ambiance impossible à décrire, impossible, ma chérie, de t'en communiquer la sensation vivante pour qu'elle taille en plein cœur. Je crois qu'il faut l'avoir vivie pour comprendre la commotion, le choc, el aturdimiento, la revelación que fue para nosotros, el descubrimiento de esta ciudad en el mes de agosto 36. Les orphéons, les fanfares guerrières, les fiacres à chevaux, les drapeaux aux fenêtres, les banderoles tendues d'un balcon à l'autre qui déclarent la guerre au fascisme, les portraits géants des trois prophètes russes, les miliciens en armes qui roulent des mécaniques avec au bras une fille en pantalon, les autobus à étages décorés, des sigles rouges et noirs, des camions roulant en trombe chargés de jeunes gens brandissant des fusils et que la foule acclame, une foule qui semble portée par un sentiment de sympathie, d'amitié, de bonté que personne au monde ne peut imaginer, des orateurs bouillants, perchés sur des chaises branlantes. Mijalos, camarada, van a la lucha, tremolando sobre su cabeza el jorro pabellón. Que alegres van! Acaso la muerte les aguardo, pero ellos prodigan su camino sin tener amado o a nadie. Des haut-parleurs annonçant des dernières nouvelles de la guerre, et entre ces nouvelles, des couplets de l'international repris en cœur par les passants. Les passants qui se saluent gentiment, qui se parlent gentiment et s'embrassent sans se connaître, comme s'ils avaient compris que rien de beau ne pouvait advenir sans que tous y eussent leur part, comme si toutes les choses imbéciles que les hommes d'ordinaire s'inventent pour s'entretourmenter s'étaient volatilisées. Ma mère me raconte tout ceci dans sa langue, je veux dire dans ce français bancal dont elle use. Et quelle estropie serait plus juste, et que je m'évertue constamment à redresser. Mutze et les trois autres se dirigent ensuite vers la caserne occupée par des libertaires devant l'entrée de laquelle stationnent quelques camions, trois jeeps et deux véhicules blindés. À l'intérieur, deux hommes dans une atmosphère enfumée écrivent leur enthousiasme révolutionnaire sur les Remington, tandis qu'un troisième plante des drapeaux noirs et blancs sur une carte d'Espagne punaisée à un mur. Des jeunes gens entrent dans la pièce sans discontinuer, certains pour avoir des nouvelles, d'autres pour s'engager et obtenir des armes, d'autres enfin pour le seul plaisir de se réjouir des avancées constantes de la révolution qui va changer le monde de A à Z. Toledigo. Un homme cheveux gominés, comme les portent les chanteurs de l'époque, soulève Mutze dans ses bras qui poussent des cris de plaisir. Un milicien avec un pistolet à la ceinture et des allures de cow-boy accueille José d'une bourrade et lui demande d'où il vient. De F. Mais quelle coïncidence ! Lui, il est de S. Embrassade fraternelle, deux jeunes filles en pantalon, les ongles peints en rouge, leur offrent avec des airs crânes des cigarettes blondes. Et Mutze découvre avec stupéfaction que des femmes qui ne sont pas des putes peuvent fumer comme les hommes. Que j'étais bête quand j'y pense. L'un des deux miliciens qui tape sur une Remington les dirige vers une pièce attenante sur la porte de laquelle sont inscrits ces mots « Organisation de l'indiscipline ».
Et cette simple inscription jette José et Juan dans une joie d'enfant. Un homme y est assis au milieu d'un bric-à-brac d'armes et d'objets militaires qui ont été réquisitionnés dans une armurerie du centre-ville. Il les accueille en déclarant triomphalement que la prise de Saragosse n'est qu'une question d'heure. Il tend à José et à Juan un ceinturon militaire et un porte-cartouche en cuir. Et bien que ces accessoires ne leur servent à rien qu'à décorer leurs ranches, l'un et l'autre puérilement s'émerveillent. Ils sortent. La nuit est belle. Ils se sentent heureux. Ils sont convaincus de l'infaillibilité de leur cause. Ils ont l'impression de vivre quelque chose de grand. L'Italien qui a soulevé Mutze dans ses bras les accompagne dans un hôtel de luxe, réquisitionné par la CNT et transformé en cantine populaire. La façade est garnie de banderoles sur lesquelles sont écrites de naïves proclamations de victoire. Mutze, qui n'est jamais entré dans un palace pour milliardaires et n'y serait jamais entré s'il n'y avait pas eu la guerre, Mutze, après avoir franchi la porte à tambour en s'y prenant à trois fois, « Quelle paysanne j'étais quand j'y pense !» reste bouche bée devant le luxe qu'elle y découvre. Les lustres à pampilles de luxe, les grands miroirs de luxe à cadres dorés, les tables en bois de luxe sculptées de feuillage et la vaisselle de luxe en porcelaine blanche décorée de fils d'or. « Je n'en revenais pas, » dit ma mère. « J'étais complètement stomaquée. « Est-ce » dis-je. « Quoi est-ce » « Estomaquée. J'étais estomaquée devant tant de riquesses. » Après avoir dîné d'une dorade fraîche accompagnée de riz, ma mère, qui n'avait jamais goûté d'autre poisson que des sardines salées qui séchaient dans les barils de la marouca, ma mère, donc, après l'inoubliable repas dans l'hôtel 5 étoiles, se rend avec les trois autres dans un café des Ramblas. Pense-moi, dis-moi que je ne rêve pas, dis-moi que ça ne va pas s'arrêter, me dit ma mère. Ils entrent dans le café Lestiou, qui a été collectivisé comme tous les cafés de la ville. Ma mère se souvient encore d'un grand panneau au-dessus du comptoir, prévient que tous les pourboires sont refusés. Fini la charité, quelle cochonnerie! Horatio, le garçon qui, depuis les événements, s'est débarrassé de son nœud papillon en signe de révolte, mais a conservé le tablier blanc et le torchon posé sur le poignet, zigzague entre les tables avec des grâces de torero. Mutze, pour la première fois de sa vie, avale un copita des anis del mono. Elle dit « Ça brûle, c'est bon !» Et José et Juan rient devant ses grimaces. « Que la vie a du goût !» Elle entend pour la première fois de sa vie des langues étrangères, c'est un plaisir de l'âme, car il y a une foule panachée de jeunes gens venus de tous les coins du monde pour soutenir l'armée républicaine. Des Américains qui font deux fois la taille de son frère. Des Anglais à la peau laiteuse et aux lèvres roses. Des Italiens aux cheveux luisants. Des Suisses, des Autrichiens, des Français, des Allemands, des Russes, des Hongrois, des Suédois. On parle fort. Allez savoir pourquoi, l'Espagnol pense qu'il a toujours affaire à des sourds. On fume, on rit, je suis saoule. On se dit « tu » sans se connaître. Et dans ce jaleo, dans ce brouhaha, quel mot formidable, ma chérie, dans le brouhaha des discussions, des éclats de rire, des « me cago en Dios » lancés à tout propos, et du tintin des vers entrechoqués, une voix tout à coup s'élève. Une voix grave et légèrement palpitante. « Lydia, serre-moi une anisette, ma chérie. » À cette heure-ci, « Por favor, hija mia, une gouttelette. » Et comme j'hésite, « Je vais mourir demain et tu veux m'empêcher de boire une anisette ?»

Notre lecture a été ponctuée par le violoncelle de Yo-Yo Ma, interprétant une adaptation de Pablo Casals, El Cant de los Salseros. Il disait « Quand j'étais en exil, après la guerre civile, j'ai souvent fini mes concerts et festivals avec une vieille chanson populaire catalane qui est réellement une chanson de Noël, El Cant de los Salseros. » Et depuis, la mélodie est devenue la chanson des réfugiés espagnols, pleine de nostalgie. Le chant final, Tierra y Libertad, a été emprunté au film de Ken Loach, Land and Freedom, interprétation par le groupe Amici.

C'était l'émission Lire des livres. Lecture d'extrait du livre de Lydie Salvert, Pas pleurer, qui a obtenu le prix Goncourt en 2014. Lue par Sylvie et Suzanne. Merci pour votre écoute et à bientôt.

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2: 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Place assise, parquet de danse, bar bio et beaucoup de choses à manger sur place. Une soirée qui se prolongera tard dans la nuit avec le bal ou milonga typique à réserver car chaque année, ça affiche complet. 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Méga soirée tango à la salle Prat Grossal d'Albi. 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

sur Radio Albigès, un poème enchanté, suivi d'un dicton avec le prénom du jour. Sur un fil de lumière, des aiguilles de pin à la main, je dis à la main pour une araignée, comprenez bien, c'est une façon de parler. Sur un fil de lumière, donc, l'araignée, habile ouvrière, avec fil à ses 8 pattes, tricote des filets à papillons, à mouches et à moucherons. Enfin quoi, un fil à soie. Si tu veux, plutôt à elle. Quoi qu'il en soit, en la voyant faire, ne trouves-tu pas qu'elle a la grâce d'une dentelière? Dans tous les coins qu'elle peut trouver, salle à manger, cave, grenier, hangar, elle s'évertue à façonner avec art ses filets à papillons, à mouches et à moucherons. Et toujours au jour de tous les jours, sans arrêt, tisse de soie légère ses fameux filets. Refait la nuit ce que le jour défait. Et toujours, au jour de tous les jours, sans arrêt, tisse de soie légère ses fameux filets, ses toiles éphémères. Elle refait la nuit ce que le jour défait, car elle est l'ennemi, l'horreur, comme on sait, des ménagères, qui, avec son balai, détricote les toiles légères de l'habile ouvrière. Je reste, au fil de ma pensée, avec un peu de peine pour l'araignée qui s'en donne tant pour tisser ses filets à papillons, à mouches et moucherons. 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

Retrouve-toi seul. Sans tes origines, renvoie-les à tes ancêtres. Juste pour un moment, le temps de te retrouver. Seul, sans une couleur de peau et sans une religion. Renvoie ça à tes ancêtres. Juste le temps de te trouver, seul. Retrouve-toi seul, sans ton pays. Prends un moment pour être ni de la politique, ni de la géographie. Tu n'es pas un contexte et tu n'es pas une situation. Tu n'as qu'un contexte et tu crées les situations. Alors retrouve-toi, seul. Retrouve-toi seul, sans tes amis, sans l'affection, sans le groupe. Tu n'es pas le groupe parce que le groupe n'est pas un. Et les guerres intestines ne touchent pas tes intestins. Alors retrouve-toi, seul. Retrouve-toi seul, sans tes ennemis. Ils ne le sont qu'à cause d'une histoire de groupe, ou de situation, ou de pays, ou d'origine. Alors retrouve-toi seul, sans tes ennemis. Retrouve-toi seul, sans ton sexe, sans ton genre. Le sexe est un outil, c'est un détail. Le genre est une posture, c'est un rôle. Tu n'es pas un détail et tu ne prétends pas jouer un rôle. Alors retrouve-toi seul, sans ton sexe, sans ton genre. Retrouve-toi seul, sans ton prénom, sans ton nom. Mets-les de côté pour pouvoir t'observer sans que ce soit eux qui te servent de reflet. Sans leur connotation, sans leur sonorité. Renvoie ça au langage, juste le temps de te retrouver seul. Retrouve-toi seul, sans ton visage. Tu le vois par les yeux des autres, mais sans eux, tu ne l'as pas, tu ne l'as plus. Ne les laisse pas te modeler, te remodeler. Tous ces déguisements qui rendent l'intérieur inaccessible et si étrange à soi-même jusqu'à en avoir peur, de regarder dans son intérieur et de ne voir que du vide et de tomber, parce qu'on se rendrait compte qu'il n'y a aucun artifice assez solide à l'intérieur où l'on pourrait se rattraper. Alors on a peur d'être seul, comme si on avait peur de soi-même.

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0: Vous êtes toujours sur Albitzès et on met le focus sur le territoire avec le créneau à Toutarn. Comment est-on parvenu à rétablir l'état de droit après les combats armés de la libération en France? Comment les forces de la résistance et les instances provisoires instaurées à la libération au niveau local ont cédé le pas devant les décisions politiques prises à l'échelle nationale? Et comment enfin la société française déchirée par ses années d'occupation et ses actions de violente répression a-t-elle fait à nouveau nation? Des documents d'archives départementales donnent modestement quelques éléments de réponse, notamment une série de chroniques parues dans le Lavoir républicain de septembre à novembre 1944, intitulée « Les femmes aux urnes » et signée SB pour Simone Bonner. 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
1: Lors de notre précédente émission, Simone Bonner, rédactrice de la chronique Les femmes aux urnes, publiée dans Le Lavoir républicain à l'automne 1944, souligner les préoccupations liées au ravitaillement en matière d'alimentation. Dans cette quatrième chronique, publiée le 15 octobre 1944, ces questions sont toujours aussi prégnantes. Le comité local de libération de Lavoir informe sur les modalités des diverses taxes appliquées aux produits agricoles, sur l'organisation des marchés aux oies et à la volaille. Nous avons pu voir précédemment d'ailleurs combien ce sujet était épineux. Ils appellent aussi les cultivateurs à effectuer leur déclaration de récolte. Les réglementations en matière de distribution de gaz et de bois de chauffage ne sont pas oubliées.
2: Bois de chauffage. Tous les particuliers ne possédant pas de stock de bois de chauffage ou de charbon, désirant s'approvisionner en bois pour l'hiver, sont priés de se faire inscrire à la mairie, service des combustibles, munis de leur carte spéciale bois ou charbon. Les personnes ayant à leur disposition un stock supérieur à un bûcher de bois ou 200 kg de charbon sont tenues de s'abstenir. Les inscriptions seront closes le 30 octobre. Le secrétaire du CLL.
1: Ces informations sont pour la plupart communiquées par le secrétaire du Comité de libération locale de Lavoir, qui, faut-il le rappeler, n'est autre que le mari de Simone Bonner. Il est légitime de voir dans sa chronique « Femmes aux urnes » le prolongement des débats et discussions qui devaient agiter le comité local de libération. Ce dernier, en proie aux difficultés économiques d'un pays épuisé par la guerre, tentait avec conviction de mettre en œuvre les réformes inscrites dans les Jours heureux, le programme écrit en mars 1944 par le Conseil national de la Résistance. Lors de notre précédente émission, nous avons évoqué les aspirations du CNR en matière de développement et de soutien à la création de coopératives de production, d'achat et de vente agricoles ou artisanales. Le confort pour tous, réclamé par Simone Bonner, fait écho à la volonté du Conseil national de la Résistance d'agir notamment pour
3: l'instauration d'une véritable démocratie économique et sociale impliquant l'éviction des grandes féodalités économiques et financières de la direction de l'économie.
4: Une organisation rationnelle de l'économie assurant la subordination des intérêts particuliers à l'intérêt général et affranchie de la dictature professionnelle instaurée à l'image des États fascistes.
5: L'intensification de la production nationale selon les lignes d'un plan arrêté par l'État après consultation des représentants de tous les éléments de cette production.
1: Le retour à la nation des grands moyens de production monopolisés, fruits du travail commun, des sources d'énergie, des richesses du sous-sol, des compagnies d'assurance et des grandes banques.
3: Le droit d'accès dans le cadre de l'entreprise, aux fonctions de direction et d'administration pour les ouvriers possédant les qualifications nécessaires, et la participation des travailleurs à la direction de l'économie.
4: Un rajustement important des salaires et la garantie d'un niveau de salaire et de traitement qui assure à chaque travailleur et à sa famille la sécurité, la dignité et la possibilité d'une vie pleinement humaine.
5: La reconstitution, dans ses libertés traditionnelles, d'un syndicalisme indépendant, doté de larges pouvoirs dans l'organisation de la vie économique et sociale.
1: Cette énumération peut paraître fastidieuse et pourtant, il est important d'entendre la volonté et les espoirs portés par les mouvements de la résistance française en 1944. Et il n'est peut-être pas inutile de faire un rappel sur les circonstances et les apports de ce texte fondateur intitulé « Les jours heureux ». Ce texte a été rédigé un an après l'arrestation de Jean Moulin, alors même qu'il était parvenu à unifier les mouvements de la résistance intérieure. Ce 15 mars 1944, alors que les actions de répression des troupes d'occupation s'intensifient, les représentants des mouvements de résistance, des syndicats et des partis politiques se réunissent clandestinement à Paris. Ils adoptent à l'unanimité le programme du Conseil national de la résistance. Ce programme, élaboré dans la plus grande clandestinité, se compose de deux parties distinctes. La première, un plan d'action immédiate, vise à intensifier la lutte contre l'occupant nazi et le régime de Vichy. La seconde, plus ambitieuse, propose des réformes profondes pour reconstruire la France après la libération. Parmi les mesures phares, on retrouve la nationalisation des grandes entreprises, la création d'une sécurité sociale et l'instauration d'une démocratie économique et sociale. Entre 1944 et 1946, le gouvernement provisoire de la République française, dirigé par le général de Gaulle, s'inspire largement de ce programme pour mettre en œuvre des réformes majeures. Les nationalisations des secteurs clés comme l'énergie, les banques et les assurances, ainsi que la création de la sécurité sociale, sont directement issues des propositions du CNR. Ces mesures, votées presque à l'unanimité, marque une refondation républicaine et pose les bases de l'État-providence en France. Dans sa chronique, Simone Bonnaire, s'appuyant sur l'exploitation du charbon, en appelle aux principes fondamentaux du socialisme. L'outil d'exploitation doit appartenir aux ouvriers et aux syndicats, car le charbon est une richesse naturelle, un bien commun qui ne doit pas être laissé aux seuls détenteurs de capitaux, tout comme le gaz ou l'électricité. En 1946, avec la création des charbonnages de France et la nationalisation de toutes les houillères, les mines de Carmaux ne sont pas socialisées, mais bien nationalisées, tout comme l'électricité et le gaz. Mais revenons à ce 15 octobre 1944, où Simone Bonnaire tente de convaincre ces dames d'agir sur la vie démocratique de la France grâce à leur bulletin de vote.
6: Le confort pour tous. Dans notre dernier article, nous avons étudié une solution pour permettre à chacun une alimentation rationnelle et accessible. Aujourd'hui, nous allons examiner les autres besoins du foyer : chauffage, éclairage, outillage et habillement. Toute femme rêve ou a rêvé à un moment quelconque de son existence d'une maison où tous ses besoins seraient satisfaits, c'est-à-dire d'une maison où la vie serait confortable. Mais beaucoup ont dû abandonner en chemin le désir tendrement caressé, les moyens pécuniers du ménage n'étant pas en rapport avec le coût de ces choses. Actuellement, et depuis 1940, le manque de matières premières a compliqué le problème de toujours, rendre accessible à toutes les bourses le confort au logis. Là encore, comme dans la question du ravitaillement, le problème semblerait résolu si l'on augmentait les salaires. Mais ce ne serait qu'un mythe, car bientôt le coût de la vie supporterait une nouvelle hausse consécutive à l'augmentation du prix de revient. Il faut donc trouver ailleurs la solution. On chaufferait largement la maison si le combustible était meilleur marché. Mais d'où vient le combustible ? De la mine. Qui l'en sort ? Le mineur. Gagne-t-il de si grosses sommes que le charbon soit si cher? Non. Son salaire est même maigre comparé à son travail. Mais alors? Alors? Eh bien, la mine, qui est une richesse naturelle de notre terre, qui devrait être votre richesse et la mienne, habitant de cette terre, la mine appartient à une société, plus ou moins anonyme, qui a groupé des capitaux pour l'exploiter. Et ces capitaux doivent rapporter, bien qu'il n'y ait pas de travail de la part de leurs détenteurs. Et ce sont ces dividendes que l'on sert, coûte que coûte, aux copropriétaires de la mine, qui, ajoutés aux frais d'exploitation, matériel et salaire, font que le charbon revient si cher. Vous me direz, il fallait bien des capitaux pour permettre l'exploitation de la mine. Oui, mais il y avait moyen de se les procurer autrement. Les mineurs, groupés en syndicats, du plus humble piocheur au plus éminent des ingénieurs, peuvent se substituer à la société anonyme. S'il était besoin d'une avance de capitaux au départ, l'État pourrait consentir un prêt à ces syndicats. Et dès que l'exploitation serait en route, le syndicat amortirait sa dette envers l'État, sans que le prix du charbon atteigne ceux pratiqués par les sociétés privées. Ce qui est bon pour l'exploitation minière l'est aussi pour l'énergie électrique, la production du gaz, la fabrication des objets manufacturés, etc., etc. Pour tous, la même issue s'offre. Abaisser les prix de gros en supprimant la société capitaliste. Que la production et la transformation des produits soient aux mains des syndicats ouvriers. Ceci s'appelle la socialisation des entreprises. Ensuite, il s'agit de ne laisser qu'une faible marge entre le prix de gros et le prix de détail. Encore une fois, évitez les intermédiaires. Le syndicat producteur approvisionnera lui-même les petits détaillants. D'où un seul bénéfice. Et ainsi, nous pourrons vivre dans de larges pièces et cependant bien éclairées et bien chauffées. Nous pourrons aménager de façon hygiénique notre ameublement et notre outillage. Vivre enfin selon le rêve de beaucoup de bourgeois d'autrefois, bien qu'étant de modestes salariés. Je crois, mesdames, que si vous voulez changer quelque chose à la vie économique de la France grâce à votre bulletin de vote, il vous faudra choisir le législateur parmi cette classe de salariés qui sait de quel mot nous souffrons et qui cherche dans le syndicalisme et la socialisation le moyen d'y remédier. S. Bonner.
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1: Nous poursuivons l'exploration de la chronique « Les femmes aux urnes » rédigée par Simone Bonner. Nous arrivons à la cinquième chronique, publiée dans le Lavoir Républicain le 22 octobre 1944, et ce n'est certainement pas un hasard si celle-ci est consacrée à l'enseignement. À l'école, clame aussi le Groyer Républicain le 29 octobre 1944.
2: À l'école. Ils ont repris le chemin de l'école, nos charmants petits-enfants, et déjà, les récréations retentissent de leurs mille cris. Il faut les voir, têtes blondes et brunes, adorablement mêlées, se pencher sur leur pupitre dans l'étude d'une récitation ou dans la confection d'une description. Ils sont tout entiers à leur devoir. Ils ont appris cette vérité sacrée, qu'ils étaient des hommes. Ils ont vu la libération, ils ont vu partir leurs oppresseurs. Ils savent que demain, ils auront et des tabliers neufs et des galoches luisantes. Ils ont compris le rôle de leurs aînés. Nos enfants ont perdu de l'insouciance. Ils ont gagné dans les maux et les privations une certaine gravité. Mais déjà, avec la liberté retrouvée, le sourire refleurit sur leurs lèvres. Ils ne vont plus à l'école en rechignant. Ils s'y rendent en courant, un bon petit français, un homme de demain.
1: À cette époque, les vacances d'été sont programmées du 15 juillet au 30 septembre. Contrairement au département devant faire face à des destructions massives de bâtiments liés aux bombardements ou à des troupes allemandes toujours présentes, la reprise de l'école dans le Tarn a lieu officiellement début octobre 1944. À quoi ressemble cette rentrée ? Le Conseil des maîtresses, qui s'est tenu le 5 octobre 1944 à l'école Colonel Tessier à Albi, nous donne quelques informations. Les institutrices ont ressorti les programmes en vigueur en 1938-1939 et prévoient une cérémonie de rentrée.
3: Comme nous n'avons plus de cordoma ni de drapeau, la montée des couleurs ne peut avoir lieu. Chaque maîtresse tâchera de se procurer des drapeaux et l'école sera pavoisée. On chantera à l'aide du phono le chant du départ, la Marseillaise. Quelques mots seront adressés aux élèves par la directrice. Chaque maîtresse dans sa classe choisira quelques beaux vers, se rapportant autant que possible à leur présente, qui seront écrits au tableau. Les élèves les copieront soigneusement sur leur cahier de classe.
1: Le compte-rendu de la réunion donna aussi à voir le contenu de la conférence pédagogique organisée pour l'occasion. En voici le plan adressé à l'inspecteur.
4: 1. Entrée en matière. Joie de la délivrance. Culte de la patrie que nous avons à inculquer à nos enfants pour que jamais plus elles ne vivent les heures qui nous ont bouleversées. Dure tâche que ce relèvement. 2. Comment ? Grand A au point de vue moral. Goût de l'effort, du travail bien fait. Besoin d'une honnêteté scrupuleuse. Dévouement. Grand B au point de vue matériel et pédagogique. Bonne santé. Visite médicale sérieuse. Bonne hygiène. Classe bien chauffée, bien aérée. Lavabo, douche, matériel d'enseignement abondant. Éducation physique donnée avec fruit. Programme simple et précis. Développer enseignement post-scolaire. Grand C, soyons des maîtres exemplaires. 3. Conclusion, que l'école apporte l'apaisement, l'union des esprits et des cœurs.
1: Le maréchal Pétain avait redonné une certaine influence aux congrégations catholiques, en finançant les écoles religieuses et en autorisant à nouveau les congréganistes à enseigner. Dans le contexte de la libération et du retour aux valeurs républicaines mises à mal par l'État français, l'école participe à la refondation de la démocratie. Le combat contre l'enseignement catholique et pour une nationalisation de l'enseignement est perceptible, y compris dans les colonnes du Lavoir républicain.
2: Un très long débat, particulièrement animé, a lieu au sujet des enseignements laïcs et privés. le comité local de libération décide à la majorité d'inviter les membres du corps enseignant laïque de s'abstenir de donner des leçons particulières aux élèves des écoles libres.
1: Est-ce ce contexte tendu qui amène le comité départemental de la libération à rédiger lors de sa séance du 1er décembre 1944 la motion suivante?
4: Indigents des écoles publiques et privées. Monsieur Albert donne lecture de la motion ci-après, qu'il a rédigée en collaboration avec messieurs d'Aragon et Rey Soult. Le comité départemental de libération, unanime, forme le vœu que soient laissées en suspens jusqu'à la reprise normale de la vie politique française les questions irritantes qui pourraient ressusciter les querelles partisanes. Il fait appel aux laïcs et aux chrétiens pour que, sans rien renier de leurs opinions doctrinales, ils se fassent, les apôtres, d'une trêve nécessaire à l'unité nationale, à la poursuite victorieuse de la guerre et aux tâches immédiates de reconstruction. Il leur demande de faire confiance au Conseil national de la Résistance et au ministre de l'Éducation nationale, qui, par l'intermédiaire d'une commission d'études composée de fonctionnaires du ministère, de membres du Conseil national de la Résistance, de représentants de l'enseignement public et de l'enseignement privé, non confessionnels et confessionnels, recherchent des solutions susceptibles de faire disparaître l'antagonisme des écoles rivales qui risquent d'empoisonner la vie publique et de nuire à l'unité de la nation. Le comité départemental de libération espère en conséquence que tous les résistants chargés de responsabilités municipales voudront bien attendre la fin des hostilités avant d'appliquer toute mesure susceptible de rompre l'union encore nécessaire. Ceci en particulier en ce qui concerne les enfants indigents de toutes les écoles. Le comité départemental de libération approuve pleinement cette motion qui sera communiquée à tous les chefs de secteur. Monsieur d'Aragon tient à rendre hommage, une fois de plus, à l'esprit de compréhension de Monsieur Albé.
1: Simone Bonner, dans sa chronique « Femmes aux urnes » du 22 octobre 1944, met l'accent quant à elle sur un autre point important, la démocratisation de l'enseignement. Inscrit dans le programme des Jours heureux du Conseil national de la Résistance, ce projet est dans la droite lignée de la réforme du système éducatif portée en 1937 par Jean Zay, ministre de l'Éducation nationale et des Beaux-Arts du Front populaire. Mais écoutons plutôt comment Simone Bonner tente de convaincre ces dames d'agir grâce à leur bulletin de vote pour un enseignement plus démocratique.
5: L'enseignement. Nous avons vu précédemment les moyens de rendre plus agréable et plus rationnelle la vie matérielle du peuple. Un autre moyen d'améliorer la condition des travailleurs serait d'élever le niveau intellectuel. Un autre moyen d'améliorer la condition des travailleurs serait d'élever le niveau intellectuel et technique de ceux-ci par un enseignement approprié et accessible à tous. Tous les enfants, quelle que soit leur naissance, devraient avoir le même droit à l'instruction qui développera leurs qualités respectives et leur permettra plus tard de donner à la société le maximum de leur rendement personnel. Pour cela, il faudrait que tous les enfants reçoivent une instruction semblable, exactement semblable, durant toute la période d'acquisition des moyens intellectuels, c'est-à-dire jusqu'à 13 ans environ. À ce moment, on peut faire une première sélection parmi les aptitudes et les goûts de chacun. Des concours pourront ouvrir aux enfants la deuxième période d'enseignement spécialisé dans la branche intellectuelle ou dans la branche technique. Durant 3 ans, l'adolescent poursuivra ainsi des études générales destinées à parfaire les connaissances acquises dans la première période d'enseignement et acquérera des connaissances propres à la voie qu'il aura choisie. À 16 ans, le jeune homme ou la jeune fille affronterait par voie de concours l'entrée dans une école professionnelle de la branche choisie. École de mécanique, de menuiserie, de coupe et couture, d'agriculture pratique, de commerce, école normale d'instituteur, etc. Après un apprentissage plus ou moins long, selon le métier envisagé, chacun pourrait débuter dans la carrière choisie immédiatement comme ouvrier qualifié. Ceux qui se destineraient à l'enseignement supérieur ou aux professions libérales, pour lesquelles d'abondantes connaissances sont nécessaires, aborderaient ces études également par voie de concours. Bien entendu, pour que tout le monde puisse profiter de cette méthode d'enseignement, il est nécessaire que celui-ci soit entièrement gratuit, quel que soit le niveau envisagé, afin que si le fils d'un manœuvre a des dispositions pour devenir médecin, il puisse arriver à ce terme logique de ses aptitudes. Et ma foi, tant pis si le fils du médecin n'a pas les aptitudes requises pour prendre la suite de son père. Il se contentera d'un autre métier pour lequel il sera mieux doué. Enfin, comme il faut se méfier des gens qui ne veulent pas s'élever ou qui ne veulent pas comprendre le bien qu'on leur veut, il faudrait rendre l'enseignement obligatoire jusqu'à 16 ans, c'est-à-dire l'âge des entrées dans les écoles professionnelles. Les avantages de cette méthode sont faciles à dégager. Pas de barrière de base entre les carrières intellectuelles et les carrières manuelles. De ce fait, l'ingénieur et l'ouvrier se comprendront toujours, puisque issus du même milieu scolaire. D'où entente et harmonie dans les entreprises industrielles, d'où meilleur rendement qui conduirait avec la socialisation de la production à un meilleur approvisionnement du marché et à meilleur compte. 2. L'école se chargeant de l'apprentissage, on ne verrait plus l'exploitation éhontée par certains patrons de pauvres gamins faisant pour un salaire dérisoire un tout autre travail que celui qu'ils croyaient apprendre à faire. 3. Enfin, l'enfant ayant pris l'habitude scolaire de la réflexion et du raisonnement jusqu'à 16 ans, on conservera, la conservera toute sa vie et en toute occasion. Tous les hommes, quelles que soient leurs conditions, pourront se comprendre et échanger leurs impressions et, au besoin, sauront exposer leurs suggestions à leurs semblables. C'est donc une réorganisation profonde, totale et complète de l'enseignement qu'il conviendrait d'envisager. Interrogez donc, mesdames, le candidat qui s'offrira à vos suffrages afin d'être sûr qu'il demandera pour vos fils et vos filles l'enseignement sous une forme vraiment démocratique, comme celle que je viens de vous exposer.
1: Aucun des 14 projets de réforme élaborés sous la 4e République n'ont abouti. Pas même l'ambitieux plan Langevin-Wallon, présenté en 1947. Si ce dernier fait référence en la matière, il faut attendre néanmoins 1959 et le décret Berthoin pour voir se concrétiser les premières réformes significatives du système éducatif français, notamment celle défendue par Simone Bonner, le prolongement de l'obligation scolaire jusqu'à 16 ans pour tous les enfants âgés de 6 ans.
0: C'était le 5e épisode de la série sonore « Les femmes aux urnes », issue de chroniques publiées dans le journal Le Lavoir républicain en 1944, un podcast coordonné par Stéphanie Corso et proposé par les archives départementales du Tarn et Radio Albitzis. Avec les voix de Stéphanie, Paz, Suzanne, Séverine, à suivre. Notez aussi qu'en complément de cette série de podcasts, les archives départementales du Tarn proposeront une rencontre, une heure pour explorer une source, le lundi 9 mars, de 16h30 à 17h30 aux archives départementales, à Albi. C'était la rediffusion du créneau à tout Tarn du vendredi. 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Bon dimanche sur nos ondes.
6: Cette rue

Ici, pas de choux, pas de roses. Encore moins de métempsycose. Pas de parents qui s'aiment, pas de cigognes et baluchons, ni de petites graines que l'on sème, pas de divine création. Pas de cuisine, pas de recettes. 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

0: Chaque jour, de nouveaux clients viennent en couple choisir leurs enfants. 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Ils les regardent un par un. Ils sourient en se tenant la main. Oh chérie, je ne sais pas, je n'arrive pas à me décider. Ben tiens, celui-là ou bien celui-là.
1: Fabrique des enfants, merci de laisser votre message.
2: Bonsoir, je vous appelle à propos de l'article que je viens d'écrire. J'ai peut-être mal lu le mode d'emploi, je ne sais pas, mais il commence à avoir des comportements très étranges. Ses yeux roulent, il a un rire très inquiétant. Il est de plus en plus agressif. Je commence à avoir peur, je suis seule avec lui. Oh, il arrive. Oh, c'est affreux. Non, va-t'en. Va-t'en. Non, lâche-moi.
0: C'est vrai, ils ont un petit défaut technique. 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

Puis ils vont tout enterrer, nettoient les traces d'hémoglobine quand toutes les preuves sont effacées. 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
5: Salut les jeunes.
6: Un cœur de Robinson, poèmes enchantés pour les petits et les grands aussi. Le nez en l'air et sans souci au cœur. Des histoires de princesses et de princes, de rois, de reines, tu en connais beaucoup. Elles subissent des épreuves, de la peine, ce que connaissent aussi d'autres filles et garçons, parce que pauvres, ils sont nés. Dans ces histoires, ces contes, de méchantes sorcières, de mauvaises fées aussi, jettent des sorts qui peuvent changer, filles ou garçons, un plante, un animal ou même un objet. C'est là souvent qu'intervient le monde des bonnes fées. Elles sont prêtes à les aider. Oh, ça ne se fait pas comme ça. Car si d'un coup de baguette magique, elles peuvent les protéger, d'un sort plus funeste encore, il faut souvent passer par de nombreuses épreuves, qui semblent aussi impossibles les unes que les autres. Tout ça, tu le sais déjà. Ces mystères auréolés de merveilleux, d'où viennent-ils? Est-ce une invention ou y a-t-il une vérité pour imaginer l'incroyable? Ce qui lui était arrivé dans un autre temps. Comment croire aujourd'hui que cela puisse exister? Quelquefois on peut y croire tellement que les choses les plus incroyables peuvent arriver. Oh, elles n'arrivent pas juste parce que tu le penses. Et si l'une de ces fées qui porte chance veut bien passer par là, des épreuves t'attendent. Elles peuvent durer des années. Et puis, un jour ou une nuit, d'un coup de baguette magique, ce que tu attendais depuis longtemps, depuis toujours, parfois même des choses auxquelles tu ne pensais pas du tout, arrivent, comme dans un conte. Ce n'est pas qu'une question de beaux carrosses, de belles robes, de châteaux, de trésors avec de bons génies, de fées carabosses. Non, bien d'autres choses valent tout autant. Elles sont dans ton histoire, que ta vie va écrire, et qui ne fait que commencer. Je ne sais pas ce que tu en penses, toi. Il me semble bien que le désert, c'est le sable sans la mer. Ceux qui aiment à le traverser n'ont d'autre bateau que des chameaux. Le seul point commun, un possible mal de mer. Un mal de mer sans eau, à part une merveilleuse oasis. Miracle au milieu de l'infini des dunes. Il vient d'où, tout ce sable? Ces grains que soulève parfois le vent. Si tu cherches le silence, il n'y a pas de meilleur endroit. Tout y est lent. L'homme qui s'y glisse apprend la patience. Là, rien n'est plus important que l'eau. Comment fait-il pour trouver l'oasis? Sa soif s'en baigne sous l'ardent soleil. Qu'aime-t-il autant ce marcheur? Pour marcher sur ce toit d'or, où rien ne semble finir. La seule, l'oasis, quand vient le jour, peut te donner et l'ombre et l'eau. Dans ces moments, vois-tu, c'est deux trésors, et le lieu en est un des plus merveilleux. En d'autres endroits, cela ne serait pas essentiel. Tu n'y trouverais rien de merveilleux. Il te faut savoir de tout ceci, c'est qu'en bien des choses, cela est pareil. Vois-tu, à l'exemple de l'argent, là où il abonde, en avoir encore d'autres, cela ne fait rien. Mais là, comme au désert, l'eau, il y en a peu, et en avoir, c'est comme avoir un trésor. En cachette, le soleil attend la nuit pour visiter la lune à la lunette. Le soleil la voit, parfois guillerette, une autre fois un peu seulette. Le soleil a vu la lune à la lunette, et le soleil, ébloui, attend chaque nuit que la lune lui sourit. Ah tiens, l'autre jour, j'ai vu passer dans la clairière de la forêt un sanglier, une sanglière et les petits sanglots. Ah tiens, moi, un voleur, une volière et les petits volets. Oh, sans parler d'un rat, d'une ratière et ses petits râteaux. C'est fou ce qu'on peut voir passer dans la forêt de Fontainebleau. Oh, mais c'est rien, ça. Moi, j'y ai même vu un cigare, une cigarette et des petits mégots. Un maître, une maîtresse et ses petits métros. Et encore un mouflon, une mouflette et des mouflets. À voir la tête qu'ils nous font, ben je crois qu'on a intérêt à réviser nos devoirs conjugaux. Écoute. Écoute toutes ces gouttes qui tombent sur les touches du piano. Écoute ces gouttes, ces petits bruits de gouttes sur les tuiles et sur l'eau. On ne sait plus si ce sont des notes ou des gouttes qui tombent du ciel au sol. Tes doigts courent sur les notes qui ruissellent en ruisseau, tombent note à note comme goutte à goutte jusqu'au là. Là-bas, sur la route, écoute une note, une goutte claire, sous le toit, là-haut. Sous le toit, là-haut, qui tombe goutte à goutte d'une gouttière sur le sol du piano. Il pleut du ciel noir de transparentes gouttes, de transparentes notes. La dernière goutte est tombée sur une fausse note.

0: entends tomber les pommes. C'est triste des pommes qui tombent toute la nuit avec ce bruit de pom pom pom pom. C'est triste de voir un pommier en ces longues nuits d'automne avec des pommes qui tombent une à une dans les pommes. Et on entend une petite musique tragique qui fait quelque chose comme pom pom pom pom. On sait bien que c'est l'automne et que les feuilles au vent sont comme autant d'adieux que nos yeux recueillent, de belles pommes jaunes et rouges qui tombent avec un bruit de pom pom pom pom sur une plaque de fer comme maillotche sur grand tambour. Mais que c'est lourd une pomme qui tombe en cette fin d'automne. Toute la nuit ça résonne, pas la peine d'en faire toute une histoire. T'es vraiment pomme, enlève la plaque de fer et elles tomberont directement à même la terre sans pom pom pom pom pom pom pom. Elle vient d'où, la terre? Et nous, petits ou grands, qu'en savons-nous? Des hommes cherchent derrière le soleil ce qui nous a devancés. Ils essaient de lire dans les pierres et les étoiles tout ce qu'il reste du vivant d'un autre foi de plusieurs millénaires. Tout ce qui a vécu, herbe, insecte, animal, plus grand ou plus petit, par ce qu'ils sont et ce qu'ils font, et grâce à eux, les hommes peuvent trouver des solutions pour continuer à être, à vivre, à connaître, à suivre le chemin qui nous montre à chacun de nos pas tout ce qui vit, tout ce qui va, vole, nage, marche, et que l'homme encore ne soupçonne pas. Tourne, tourne sur un manège, sur un vieux manège, vieux comme la terre, un beau cheval de bois, blanc comme neige, avec des yeux noirs. Sortilège d'une sorcière, d'une mauvaise reine qui changea le petit garçon du roi de Norvège en beau cheval de bois, blanc comme neige, avec des yeux noirs. Un jour de fête foraine, une petite reine, sur le vieux manège, vieux comme la terre, sur le manège tourna sur le beau cheval de bois, blanc comme neige, avec des yeux noirs. Et ce jour-là, la petite fille changea le sortilège, le beau cheval de bois, blanc comme neige, avec sa petite reine, s'envola au-dessus de la fête foraine, et le beau cheval de bois, blanc comme neige, avec ses yeux noirs, avec sa petite reine, tournèrent sur le vieux manège, vieux comme la terre, leur vie entière. C'était un cœur de Robinson. À bientôt pour de nouvelles îles et un voyage enchanté.
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La guerre des bonbons. Le 24 mars. Mon chéri, tu ne peux pas t'imaginer ce que je vis ici. C'est une véritable confiserie. Je n'ai plus la notion du temps. Depuis quand suis-je enfourné dans cette guerre? Des crissements, des claquements. Les boules de gomme fusent de toutes parts et explosent en bruit sourd autour de nous. Le champ est couvert de bouts de gomme cramés. Tu ne peux pas comprendre l'angoisse constante, le frisson au moindre pas, la peur de marcher sur une bulle à retardement. Le son lourd et lancinant des mâchoires ennemies. Sous nos yeux, un vrai bain de gélatine. Toute la journée à ramper dans la guimauve jusqu'à en être couvert de la tête aux pieds. C'est une telle fournaise ici qu'elle fond et devient collante, c'est affreux. L'odeur de caramel qui flotte dans l'air me donne la nausée. Le pire, c'est quand on entend au loin le sifflement de ces boules. Là, c'est la terreur. La surface glacée et la couche de chocolat les gardent intactes jusqu'au contact du sol où elles libèrent une dangereuse cacahuète. C'est l'une des armes les plus redoutables de l'ennemi. Si tu voyais le nombre de blessés, la perte d'un de mes carambars serait terrible. Combien d'entre nous ont déjà reçu un éclat d'arachide? Les mitraillettes ne s'arrêtent jamais. J'ai reçu 2 pépites dans l'épaule gauche, rien de grave. On m'a envoyé 3 jours en bonbonnière. De la poudre d'amande et quelques gouttes de sucre d'orge ont réussi à colmater ma plaie. Nous sommes régulièrement victimes d'assauts de colorants. Leurs jets chimiques sont mortels. Des coulées de miel sont fréquemment organisées, souvent la nuit. Quand sonne le sucrier, il faut vite évacuer. Cela fait 3 nuits que nous les subissons. Je n'en peux plus. Je ne suis plus bien sûr de notre avenir. Cette guerre est vaine. Nous sommes livrés en vrac à nos assaillants. De plus, nous sommes à court de dragées. Le moral est au plus bas. Il n'y a plus d'espoir. Et tu te doutes bien que ce régime de Vichy ne présage rien de bon. En espérant te revoir bientôt, je t'embrasse tendrement. Ricola.

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0: Bonjour. Comment prend-on en charge les désidératas des personnes âgées en EHPAD? Mon amie Lily, 92 ans, a choisi de finir sa vie dans la résidence du Midi à Mazamet, un EHPAD dépendant de l'hôpital. Elle a son passe vaccinal, ses 3 doses de vaccin. La semaine dernière, 2 infirmières qu'elle ne connaissait pas, extérieures à la structure, sont entrées le matin dans sa chambre. « Nous venons pour la 4e dose. » Lily, qui suit l'actualité, leur dit qu'elle ne veut pas la 4e dose, qu'elle n'est pas obligatoire. Pendant qu'une infirmière essayait de la convaincre, la 2e s'est autorisée, malgré ses dénégations, à lui planter une aiguille dans le bras. Elle était encore en chemise de nuit, vu l'heure matinale, et dit fière d'elle, « Voilà, c'est fait, vous avez votre 4e dose. » Mais les 2 infirmières ont quitté la chambre et ont continué leur sombre besogne dans les chambres suivantes. En rappelant que les personnes en EHPAD sont des citoyennes et citoyens responsables, qu'elles ne sont pas sous tutelle et bénéficient de tous leurs droits civiques, dont le droit de voter, ce que Lily a fait aux élections présidentielles, il est bon de se demander comment sont traités nos anciens, comment sont respectées leurs volontés et qui leur impose des produits. La direction de l'EHPAD, l'ARS, le préfet, le gouvernement? Si mon amie Lily a été abusée, est-ce que d'autres personnes n'ont pas aussi subi un tel traitement? Je suis scandalisée, comme tous ceux avec qui j'ai partagé cette info.
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ça, les jeux sont faits. Et le tour est joué. Alors rendons-nous au point, on a perdu la main.

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Oui, parce que le lundi, parfois, c'est pas... vous voyez quoi. Ben là, on saute directement au mardi. 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En tout cas, en attendant mardi, passez un bon dimanche et accessoirement, un bon lundi ensuite.

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hybride, pluriel, polymorphe, chimère nocturne, sorti en juin 2022, était le premier album de Mauve, artiste local, ode au corps, aux traversées émotionnelles, regard sur les dualités, vie-mort, présence, absence, plein, vide, joie, nostalgie, spleen, idéal, collectif, solitude, féminin, masculin. Chimère nocturne vagabonde dans les bas-fonds de l'âme et invite à une esthétique singulière. On écoute le titre éponyme de l'album en version acoustique sur Albitzes.

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Bonne écoute.

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4: Tous les journalistes sont là à faire de l'histoire sans sous la brouette. Quand tu vois ces gens-là invoquer la charte d'Amiens, qui est une charte anarcho-syndicaliste, de gens qui étaient pour l'appropriation de tout le capital et l'insurrection des travailleurs et les patrons à la porte, etc. Non, mais attends. Mais ils sont capables de manipuler l'histoire à fond la caisse, ces types-là. Et ils ont malheureusement une quantité de relais, de gras de papier, de piscopie qui sont là pour leur donner des arguments à la noix. De manière générale, l'histoire, elle est oubliée, elle est étouffée, elle est enfumée par les médias. Et de temps en temps, on sort un petit truc qui semble ressembler de façon à manipuler les gens. Bon, l'histoire est l'objet en permanence d'un viol. Il devrait protester, tu sais, balance ton porc historique, tu sais.
5: Salut les amis, bienvenue à vous dans cette émission aujourd'hui dédiée à une rapide histoire du syndicalisme français en partant de cet article du Monde diplomatique évoquant la charte d'Amiens. Un texte dont l'histoire est frauduleusement détournée, notamment par les médias dominants à la solde du patronat pour décrédibiliser le syndicalisme. La charte d'Amiens est adoptée en 1906 lors d'un congrès de la CGT. Ce texte donne un double objectif au syndicalisme. Défense des revendications immédiates et quotidiennes et lutte pour une transformation d'ensemble de la société par l'expropriation capitaliste en toute indépendance des partis politiques et de l'État. Elle préconise la grève générale comme moyen d'action et considère que le syndicat, groupement de résistance, est la base de la réorganisation sociale. Or, le sens de cette charte d'Amiens est régulièrement dévoyé, notamment par des syndicats à la solde du patronat, des syndicats jaunes, comme on dit, et qui arguent que le syndicalisme doit être indépendant des partis politiques, et que faire du syndicalisme, ce n'est donc pas faire de la politique, ce qui est évidemment un contresens, voire une bêtise tout à fait volontaire. On en parle avec André, notre copain prof d'histoire géo. Salut André.
4: Bonjour à tous.
5: Dans Le Monde diplomatique, édition de mai 2018, cet article signé Michel Pigenet, professeur émérite d'histoire contemporaine à l'Université Paris 1 Panthéon-Sorbonne, et notamment auteur de ce bouquin « Regard sur le syndicalisme révolutionnaire ». La charte d'Amiens empêche-t-elle la convergence des luttes ? Demande le diplo. Épineuse indépendance syndicale. Certains proposent de la réinterroger, d'autres de la dépasser. Parce qu'elle affirme l'indépendance des syndicats à l'égard des partis politiques, la charte d'Amiens est parfois présentée comme un obstacle à la convergence des luttes. Adoptée par la Confédération Générale du Travail en 1906, CGT donc, ce texte fondateur ne se résume pourtant pas à une séparation hermétique entre social et politique. Ça fait déjà un certain temps, et particulièrement en ce moment, puisqu'on est en plein mouvement social des cheminots, on entend des voix dans les médias dominants qui disent « attention, attention, faut faire du syndicalisme, mais pas de la politique », comme si on pouvait dissocier les deux. Or, dans son article qui survole notre histoire de France, Michel Pigenet nous démontre par les faits que syndicalisme et politique, c'est indissociable, car le syndicalisme, c'est de la politique, et c'est de la politique même de la base.
4: Oui, ça a toujours été lié. Il n'y a jamais eu de séparation nette entre la politique et le syndicalisme en France. Certes, les rapports politiques et syndicats en France ne sont pas les mêmes qu'en Allemagne, qu'en Angleterre. L'histoire n'est pas la même. En Angleterre, il y avait des syndicats assez corporatistes, assez puissants, qui s'appelaient les trade unions. Et les trade unions ont décidé à la fin du 19e siècle, au début du 20e siècle, de créer leur propre parti politique, le Labour Party, qui devenait la courroie de transmission du syndicat au départ. C'est-à-dire le parti travailliste était destiné à contrer l'uniformité de la politique britannique. N'oubliez pas qu'il n'y avait que deux partis en Angleterre qui étaient des partis de droite. L'un, les Tories, les conservatives, les conservateurs, étaient plutôt représentant la noblesse, l'aristocratie, la gentry, la vieille société anglaise.
5: Pour aller vite, les riches.
4: Oui, riches, bien sûr, très, très, très riches. Et puis les liberals, les whigs, étaient plutôt la grande bourgeoisie d'affaires, bourgeoisie commerçante, bourgeoisie industrielle, plus favorable au libre-échange que les Tories, qui étaient plus favorables au protectionnisme, etc. Bien. Et ces deux partis se succédaient, alternaient au pouvoir. Alors bon, la classe ouvrière anglaise a décidé de créer un parti politique là directement. Donc les liens entre unions et Labour étaient des liens étroits, Bon.
6: Et là, tu parles du 19e siècle.
4: 19e, mais du début du 20e siècle jusqu'aux années 1970 en Angleterre, il y avait un lien entre les deux. Puis ce lien s'est distendu et puis le Labour est devenu un parti social-démocrate traître, comme notre parti socialiste avec Blair, c'était devenu un parti de droite, de Yuppies, etc. Bon. En Allemagne, le schéma est un petit peu différent. Il y a un parti socialiste extrêmement fort, puissant, et également des syndicats assez forts, puissants. Leurs liens sont très étroits. Bien sûr, ce ne sont pas des liens structurels, organisationnels, mais enfin, ce sont quand même des liens assez étroits. Les sociaux-démocrates allemands ont des liens étroits avec un syndicalisme qui, dès le départ, est plutôt réformiste et modéré, axé sur la négociation, la discussion, etc. Mais un syndicalisme qui, dès avant la guerre 14-18, obtient des succès tout à fait considérables. Il y a les lois sociales en Allemagne, même dans l'Allemagne non démocratique de l'Empire, du Second Empire allemand, sont beaucoup plus avancées qu'en France. Il y a déjà la sécurité sociale depuis Bismarck, depuis 1888, dans les grandes entreprises allemandes. Ce n'est pas tout à fait la même chose. Et il y a un socialisme plutôt réformiste, puisque ce sont les socialistes allemands qui vont inventer le révisionnisme, le réformisme avec Bernstein. Bon. En France, c'est assez différent. D'abord, le syndicalisme est, sur le plan de l'organisation, antérieur aux socialistes. Il y a d'abord, sous le Second Empire, une loi en 1864 qui autorise la grève, sa première loi. Donc la grève existait, mais elle était illégale depuis la loi Le Pelletier de la Révolution française, 1791. La bourgeoisie interdit toute coalition. Ce qu'on appelle une coalition, c'est la grève, et toute organisation de la classe ouvrière, etc. Enfin bon, interdit totalement. Alors que bien sûr, les organisations patronales, elles existent dès le départ, en quelque sorte. Hein, bon. Et cette loi d'interdiction du syndicalisme et de la grève est entamée en 1864 avec l'autorisation par le Second Empire du droit de grève. Encore est-il très limité, est-il souvent réprimé par l'armée, hein. On le voit ça dans Germinal, hein.
6: Ça, tu nous avais expliqué dans une émission précédente, c'est Napoléon III qui, dans la deuxième partie de son règne, ne pouvant plus vraiment s'appuyer sur ses bases traditionnelles, essaye de mettre un peu de lest du côté des ouvriers pour voir s'il ne peut pas prendre un peu plus d'assises là-dessus.
4: C'est ce que les historiens appellent l'empire libéral, hein, je mets ça entre guillemets, c'est-à-dire qu'il lâche un peu de lest, en particulier sur le droit de grève. Il ne faut pas oublier qu'il avait fait toute une propagande avant son arrivée au pouvoir. Avant son coup d'État, il fait toute une propagande envers la classe ouvrière, promettant l'extinction du paupérisme, hein, selon le titre de sa petite plaquette. 1864, c'est un petit appel du pied vers les ouvriers, en quelque sorte, pour avoir un soutien.
5: On saute à 1789, qui voit une révolution bourgeoise. Et les premières républiques ne seront pas du tout socialement favorables aux ouvriers qui se voient interdits de regroupement. Guildes, corporations, coalitions et autres organisations ouvrières qui existaient sous la monarchie sont proscrits, éradiqués et plongés dans la clandestinité.
6: Est-ce qu'on peut dire qu'il y a une espèce de no man's land de représentativité ouvrière de la fin des guildes et de la Révolution française jusqu'à l'apparition du mouvement syndical en France au 19e ?
4: C'est partiellement vrai. C'est-à-dire qu'avant la Révolution française, il y a une organisation par corps de métier lorsqu'ils sont organisés. Il y a aussi une quantité d'ouvriers, de travailleurs qui ne sont pas organisés. Mais lorsqu'ils sont organisés en ville, généralement, ils sont organisés en corps de métier, jurant, de métier juré, ça porte plein de noms. Hein. Alors c'est assez particulier, ils ont un règlement intérieur. À l'intérieur d'une ville, tous les bouchers, ou tous les fabricants de bougies, ou tous les savetiers, ont les mêmes règles, c'est très réglementé. Le travail est réglementé aussi. On ne peut pas employer plus de temps de compagnons, temps d'apprentis. L'apprentissage est réglementé aussi. On ne peut pas faire travailler à la bougie la nuit. Ce sont des sortes de monopoles, en quelque sorte. Il faut y rentrer, il faut être maître. Alors, en quelque sorte, il y a une structure qui est assez traditionnelle. Il y a le maître, c'est le patron. C'est celui qui possède la boutique, en gros, hein, et les outils. Et alors, les ouvriers qualifiés, ceux qui ont fait leur apprentissage, leur métier, etc., ce sont les compagnons. Parfois, ils mangent avec le maître, sous le même toit, en quelque sorte, hein, la maîtresse hôtesse, hein, la patronne, et puis avec les apprentis aussi. Alors, il y a donc une limitation à l'exploitation, mais en même temps, il n'y a pas de vraie organisation séparée des ouvriers et des patrons. Ils ont, c'est traditionnel, c'est l'organisation traditionnelle. Alors, tout ceci est interdit. Ce sont des libéraux, là, les gens de la Révolution française. Libéraux, c'est-à-dire qu'ils sont pour la liberté totale de fabrication, de commerce, etc., d'association entre l'ouvrier et le patron, libre association, libre marché du travail, etc. Et donc, il faut interdire tout ce qui peut limiter cette association. Donc, toute organisation patronale ou syndicale, ou ouvrière, pardon, est interdite. En réalité, on sait qu'il y a des arrangements entre patrons. En revanche, il est absolument interdit aux ouvriers de s'organiser pour, par exemple, refuser de travailler là où il y a le travail est sous-payé, ou etc., ou de faire la grève, enfin bref. Toute coalition est strictement interdite. C'est une loi très sévère, sous peine de... C'est un délit extrêmement grave, hein, passible du bagne, hein, prison. Bonaparte va renforcer cette législation libérale en mettant les ouvriers sous surveillance policière. Il impose le livret ouvrier. Les ouvriers qui souvent se déplacent doivent avoir un livret visé par la gendarmerie du lieu où ils s'arrêtent.
6: On voit ça dans un feuilleton extraordinaire français des années 70, Ardéchois, cœur fidèle.
4: J'allais en parler. Ce qui est grave pour l'ouvrier, c'est que ce livret est contresigné et rempli par le patron. À chaque fois qu'il quitte une place, l'ouvrier, le patron met une appréciation, porte-tête, tête de mule, mauvais ouvrier, feignant, etc. Et bien sûr, ça compte pour son embauche. Les ouvriers vont donc s'organiser de façon clandestine. Le compagnonnage qui existe à cette époque-là, à partir de cette époque-là, jusqu'au syndicat, d'ailleurs le compagnonnage existe toujours, il est un peu résiduel, mais c'est dans quelques professions, mais pour l'essentiel, ça n'existe plus. Il y a encore des écoles de compagnons, mais c'est différent du syndicalisme. Ce compagnonnage va être une forme de résistance des ouvriers. Ce sont des organisations semi-secrètes, avec des signes de reconnaissance, etc. Il y a plusieurs fidélités, d'ailleurs, plusieurs compagnonnages. Et ils font le tour de France. Ils ont des auberges, avec des maires aubergistes, etc. Et puis, ils s'arrangent parfois pour boycotter, comme on dirait aujourd'hui, certains patrons qui sont de très mauvais payeurs ou des buveurs de sueur, en quelque sorte.
6: Cela, c'est un peu une aristocratie ouvrière, parce qu'ils ont un vrai métier dans les pattes, et puis en fait, on a besoin d'eux.
4: C'est ce qu'on appelait jadis les grosses culottes, quoi, en quelque sorte, hein, parce qu'ils ont des grandes culottes de compagnons, etc. Bien sûr, c'est assez différent, et c'est un peu élitiste, en quelque sorte. Hein. Mais ce compagnonnage va être glorifié par le régime de Pétain. Tiens, on va faire un bond jusqu'à la période 40-44. Pétain, travail, famille, patrie, se targue le régime de Vichy de glorifier le travail. Il refuse la lutte des classes, c'est une affreuse invention bolchevique, marxiste, etc. Et en réalité, il va organiser le travail par corporation, une sorte de retour en quelque sorte à la structure d'ancien régime, c'est-à-dire une organisation du travail par grands secteurs, hein, le textile, la métallurgie, etc. Et il va faire des organisations où le patronat et les ouvriers, la mano en la mano, dans cette grande confraternité, vont s'arranger pour éviter tout conflit, en quelque sorte.
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8: Propagande du régime de Vichy, 1943.
7: Cette solidarité intime de ceux qui travaillent a été pendant des années niée par un régime incapable de subsister sans une démagogie qui le portait à laisser dériver les revendications ouvrières justifiées vers l'agitation politique. La charte du travail, instrument de paix et de concorde sociale, est faite pour aider les hommes à se comprendre sans méfiance et sans haine. À la base, les comités sociaux d'entreprise qui réalisent au premier degré la collaboration sociale et professionnelle entre la direction et le personnel.
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Je vais revenir brièvement sur la charte d'Amiens et sur le syndicalisme à la fin du XIXe siècle. Bon, en 1884, la Troisième République donne la liberté de former les syndicats. Ils existaient déjà, mais n'étaient pas légaux. Hein, il va donc y avoir formation des syndicats. Les syndicats vont fleurir à cette époque-là, littéralement, dans des métiers surprenants pour aujourd'hui, par exemple les bûcherons, dont l'Allier était dans le syndicat des bûcherons. Hein, il y avait beaucoup de bûcherons, et ces gens se battaient syndicalement. Bon, alors les syndicats fleurissent sous deux formes. Il y a la première forme, ce sont les bourses du travail. C'est-à-dire que dans chaque ville un peu importante, on fait une bourse du travail, souvent bâtie par la municipalité, dans lesquels les syndicats sont représentés, enfin sont là, ils sont chez eux, et ils discutent de l'embauche, etc. Voilà. Et puis, petit à petit, va se dégager le syndicalisme par branche d'activité. Hein, syndicat des métallurgistes, syndicat des cheminots, syndicat des mineurs, etc., syndicat du bâtiment, etc. Et la CGT, justement, va être la réunion, la confédération de ces fédérations. Alors, il va y avoir des fédérations départementales, qui regroupe les bourses du travail, et une autre forme d'organisation par fédération de métiers. Fédération du textile, fédération des cuirs et peaux, etc., etc., comme j'ai dit tout à l'heure. Ces fédérations vont se confédérer. 1902, hein, c'est achevé, pour faire la Confédération Générale du Travail. Et c'est la seule confédération à l'époque. Alors, bien sûr, il va se créer assez vite des syndicats chrétiens qui vont donner naissance à la CFTC, début également du XXe siècle, la fin du XIXe, début du XXe siècle, qui sont directement issus du christianisme social, de Marc Sangnier, du Sillon, etc. Mais sinon, pour l'essentiel, les gens sont syndiqués, tous les gens qui veulent se syndiquer, tous les syndicats sont ralliés à la CGT, donc il y a tous les syndicats là-dedans, de tous les corps de métier. Contrairement aux unions anglais, il n'y a pas de syndicat d'ouvriers qualifiés du chemin de fer et d'ouvriers pas qualifiés du chemin de fer, parce que c'était un des traits caractéristiques au départ du syndicalisme anglais, c'est très corporatiste. Hein. Les mécaniciens ne se mélangent pas avec les pauvres gars qui travaillent sur la voie, etc. Il y a une aristocratie du mouvement ouvrier. En France, non. C'est par corps de métier et les syndicats regroupent tous les gens. Et il va y avoir aussi d'ailleurs une syndicalisation progressivement des fonctionnaires, instituteurs, postiers. D'ailleurs, Clémenceau, la Troisième République, va au départ s'opposer violemment à la syndicalisation des fonctionnaires. Il va y avoir des milliers de fonctionnaires révoqués, foutus à la porte, parce qu'ils se syndiquaient hein, dans les années 1902, 1903, etc. Alors, je reviens donc à ce syndicalisme extrêmement différent et très puissant. C'est dans cette ambiance qu'il va y avoir le Congrès d'Amiens. Le Congrès d'Amiens va réunir des syndicalistes très différents. Il y a des syndicalistes anarchistes, très nombreux. Il y a un anarcho-syndicalisme, mais il y a aussi un syndicalisme modéré et il y a aussi un syndicalisme qui aimerait bien naviguer un petit peu avec les socialistes, avec le Parti socialiste. Alors le Parti socialiste est fondé en 1905. Il regroupe lui aussi des courants extrêmement divers. Il y avait trois partis socialistes en France au moins. Ces différents partis socialistes se regroupent sous la puissante influence de Jaurès dans un parti unique. La section française de l'Internationale ouvrière, la SFIO, premier nom du Parti socialiste, avec assez vite, en 1904, je crois, la fondation d'un journal, l'Humanité, qui va devenir l'organe officieux du Parti socialiste. Bien sûr, se pose dès le départ la question de la liaison entre le mouvement syndical et les gens qui prétendent représenter les ouvriers au Parlement ou sur la scène politique. Alors, d'abord, pour commencer, il y a beaucoup de syndicalistes purs et durs et d'anarcho-syndicalistes qui ne veulent pas d'aucune liaison avec le Parti socialiste parce qu'ils se méfient. Le mouvement ouvrier se méfie du Parti socialiste, de la forme politique du socialisme de l'époque. Pourquoi ? Parce que d'abord, il y a eu des socialistes qui sont arrivés au pouvoir. Dès avant la guerre 14, il y a des gens comme Millerand viennent du Parti socialiste, du socialisme. Or, qu'ont-ils fait ? Ils sont devenus des ministres bourgeois. Ensuite, le Parti socialiste a des députés déjà à cette époque-là, dont le nombre va grossir jusqu'en 1914, mais il y a des députés. Et tous ces députés ne sont pas des défenseurs déterminés de la classe ouvrière. Ensuite, il y a un autre problème aussi. Les anarchistes, il y a à cette époque-là une multitude de sectes anarchistes en France, mais il y a un mouvement anarchiste puissant, et en particulier un mouvement ouvrier anarchiste. Or, ces anarchistes prônent la lutte contre l'État bourgeois et le dépérissement, ou même carrément l'abolition de l'État. Donc il paraît contradictoire, en même temps, de demander l'abolition de l'État, de toute l'autorité de l'État, des forces de répression anti-ouvrières, de l'armée, de la justice,
et en même temps de se servir de l'État et des institutions de la République pour faire avancer les revendications ouvrières. Ce qui fait que ce syndicalisme révolutionnaire se dirige assez vite vers des formes d'action directe. C'est d'ailleurs dans la charte d'Amiens. Le but est l'appropriation des moyens de production et d'échange capital. Mais pour le remplacer par quoi? Pas par une économie d'État, ce que prenaient les socialistes à l'époque, hein, mais par une autogestion. C'est l'autogestion qui est le modèle. Les ouvriers vont organiser eux-mêmes le travail dans leurs usines. Ça sera eux qui vont décider de la production, etc., de l'organisation du travail, des trucs comme ça. Il y a beaucoup d'illusions, une sorte d'utopie, en particulier dans la grande industrie, dans l'état des forces productives de l'époque. Était-il possible que la classe ouvrière s'empare du chemin de fer, s'empare des mines, etc., et les fasse tourner eux-mêmes en mettant à la porte les patrons? Et cependant, c'est ça le grand rêve. Et le mode d'action, c'est la grève générale, insurrectionnelle. La grande grève générale, tout le monde s'arrête de travailler, avec ou sans insurrection d'ailleurs, parce que enfin, les grands dirigeants de syndicalistes le disent à l'époque, bah, il suffit que pendant 15 jours, tout le monde se croise les bras, pas seulement en France, mais également dans le monde entier, et le capital est foutu.

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1: Il y a aussi un courant insurrectionnel, hein, bien sûr, là-dedans. Mais en tout cas, on est loin de la lutte des socialistes pour le pouvoir et qui retomberait sur les travailleurs. Donc, c'est dans ce contexte que se trouve le congrès d'Amiens. Enfin, c'est pas un congrès, enfin, c'est une réunion générale de la CGT. Et là, c'est à une très très large majorité que passe la charte d'Amiens. Et la charte d'Amiens dit très clairement que le syndicalisme ne doit absolument pas mettre les pieds dans l'action politique. Il doit y avoir une séparation très nette. Libre aux travailleurs, par ailleurs, en dehors du syndicat, d'adhérer à n'importe quelle secte anarchiste ou au Parti socialiste. Alors à cet égard, je relève un petit truc qui m'a un petit peu fait tiquer dans l'article de Pigeonnet. Il dit « affirme l'indépendance de l'action syndicale à l'égard des partis, de l'État et du patronat ». Non, c'est pas ça. C'est l'indépendance de l'action syndicale à l'égard du Parti socialiste et des sectes anarchistes, de toute forme politique. Quant au patronat, le syndicat n'a pas à affirmer son indépendance à l'égard du patronat, c'est enfoncer une porte ouverte, hein, à l'égard de l'État également. Donc, c'est l'indépendance à l'égard de la politique elle-même. Politique, mauvais, sale. C'est ça la charte d'Amiens. Mais par ailleurs, pour autant, la CGT de l'époque est traversée quand même par des idées politiques qui vont s'affirmer après la guerre 14, avec la rupture à l'intérieur du Parti socialiste. Il va y avoir un coup de ménage. C'est ça qui est le plus important et je pense que l'article aurait dû un petit peu plus insister là-dessus. La grande rupture, c'est 1920. La scission entre, d'un côté, la minorité qui reste dans la SFIO et la majorité qui va créer la section française de l'Internationale communiste qui adhère aux thèses de Lénine et qui vont devenir les communistes.
2: Ça, tu nous l'as déjà expliqué dans de nombreuses émissions sur 14-18. Traumatisme chez les socialistes français en 1914, parce qu'une partie des socialistes va rejoindre le gouvernement bourgeois dans ce qu'on a appelé l'union sacrée. C'est-à-dire que là, une partie des socialistes relègue leurs idéaux et le premier ministre de la guerre de l'époque sera un socialiste. Ce qui crée beaucoup de mécontentement dans les rangs de la SFIO et ce qui donne en 1920 cette scission de la SFIO qui va donner naissance au Parti communiste français.
1: Mais tu as oublié de dire aussi que la CGT aussi, c'est un échec pour elle. Parce que la CGT était antimilitariste, très antimilitariste. Et en 1914, la CGT, en tout cas les représentants de la CGT, baissent leurs culottes aussi, rentrent dans l'Union sacrée en quelque sorte. Et puis il y a, on peut dire, un naufrage, un abandon, une véritable trahison de l'idéal syndical aussi. Les travailleurs français n'avaient pas à aller se faire casser la gueule contre les travailleurs allemands ou casser la gueule des travailleurs allemands. Il y a donc là, en même temps que le Parti socialiste, la CGT sombre. Et il va y avoir, la conséquence va être également la même, il va y avoir une scission à l'intérieur de la CGT. Il va y avoir deux CGT à partir de 1920. Une CGT majoritaire, plutôt influencée par les réformistes et les socialistes, la SFIO. Et puis une CGT unitaire, qui elle est minoritaire, mais est dirigée par les communistes. Courroie de transmission des communistes, c'est-à-dire que les communistes, eux, disent qu'il faut qu'il y ait une parole politique communiste chez les ouvriers. Ils ne s'en cachent pas. La CGTU doit être aussi un écho dans les luttes syndicales de l'analyse communiste, en quelque sorte. Alors, ces deux CGT vont refusionner en 1935, à la veille du Front populaire, sous la pression de la base. Dans les deux CGT, les gens demandent à ce qu'il y ait une unité de façon à faire face au fascisme. Il s'agit d'urgence en quelque sorte. En face du danger fasciste, il faut un seul syndicat. Et donc, il refusionne. Non sans mal d'ailleurs, parce que les dirigeants de la CGT, comme Jouot par exemple, les dirigeants socialistes, sont très anticommunistes évidemment. Et quant aux dirigeants communistes, aux responsables de la CGT communiste, eux, ils sont très méfiants, plus que méfiants, à l'égard des socialistes. Et d'ailleurs, ces divergences vont apparaître pendant la guerre. Hein, pendant la guerre, une partie de l'ancienne direction socialiste des syndicats va collaborer avec le ministère du Travail de Pétain pour ce grand projet de la mano en la mano, etc. Alors que les syndicats sont dissous et la CGT est pourchassée.
3: Nous sommes en guerre.
4: 10 octobre 1939.
3: Et le silence, vous le comprenez bien,
4: Édouard Daladier,
3: est nécessaire au succès de nos opérations militaires.
4: Président du Conseil

0: Et il a suffi que les bolcheviks trouvent leur intérêt à s'entendre avec les nazis et à partager avec la Pologne pour que ces prétendus nouveaux jacobins fassent l'apologie d'une paix de trahison.
1: Rappelle-nous ce que c'était que les décrets loi d'Aladier de 38.
2: 38, c'est un coup de barre à droite du gouvernement. C'est plus le Front Populaire, on ne peut pas dire ça. Mais c'est la même assemblée quand même. Sauf que là, les radicaux, ils ne sont plus avec la gauche, ils sont avec la droite. Ce sont toute une batterie de lois qui est dirigée contre le mouvement ouvrier. Car il y a eu une tentative de grève en 1938. Les syndicats ont fait une grève et ça a été un échec parce que ça a été réprimé durement. Et toute une série de lois vont s'attaquer à la CGT. Mais c'est quand même le gouvernement de Pétain qui va faire l'essentiel du boulot, puisque la CGT est carrément interdite, ses militants pourchassés, durement pourchassés, hein, fusillés dans certains cas, déportés, etc. Bon, sauf que c'est une CGT plutôt influencée par le Parti communiste, cette CGT-là. Il reste aussi un syndicalisme plus réformiste, plus modéré, qui s'arrange avec les choses. Ceci pour dire que, et répéter, qu'il n'y a pas de vraie coupure entre le syndicalisme et la politique. Les deux grandes tendances de la gauche, que ce soit la gauche modérée, socialiste, réformiste, etc., ou la gauche révolutionnaire, communiste, etc., ont leur relais dans les syndicats. Et à la Seconde Guerre mondiale, ça va être la même chose. Bon, sauf que à la libération, la CGT renaît. Sauf qu'il y a toujours les deux grands courants dans le syndicalisme, un courant réformiste et un courant qui croit dans la lutte des classes. Un courant, on va dire SFIO, je parle dans la CGT, hein, et un courant lutte des classes, plutôt communiste. Hein. Bon. Donc, que va-t-il se passer en 1947-48? C'est la guerre froide, il faut choisir son camp. Et là, les Américains ne peuvent pas supporter qu'il y ait un syndicalisme sous influence communiste en France. Et donc, ils vont organiser, avec l'aide des modérés, des réformistes français, la scission à l'intérieur de la CGT. Et il va y avoir création de 3 syndicats, en gros. Alors, la CGT qui reste la CGT, et qui est sous l'influence du Parti communiste, indubitablement, puisqu'une partie de ses membres, c'est des gens du comité central à la direction confédérale, ce sont des militants communistes confirmés. Et ce qui va se créer, c'est la CGT-FO, Force Ouvrière. On sait que la CGT-FO, Force Ouvrière, a été créée avec les finances de la CIA qui vont transiter par l'AFL-CIO, American Federation of Labor, et par l'intermédiaire du Parti Socialiste. Et ils vont créer FO, qui est un syndicat anticommuniste, déclaré. Et nous ne faisons pas de politique. Ça veut dire, en fait, nous ne sommes pas communistes. Voilà. Et puis, il va y avoir aussi une scission. Les enseignants vont créer un syndicat autonome, la Fédération de l'Éducation nationale, également dirigée par un syndicat des instituteurs très influencé par le Parti socialiste. Alors, dire qu'il y a séparation entre les uns et les autres. La seule chose qui va rester de cette charte d'Amiens, c'est qu'on ne donne pas de consignes électorales, hein, de vote, etc. Bon, ça. Mais en fait, tout le monde sait que les syndicats sont influencés d'une manière ou d'une autre par telle ou telle force politique, et ça reste un peu le cas aujourd'hui. La situation est un peu différente. D'abord parce que Parti socialiste et Parti communiste sont arrivés à un point de faiblesse tel, si tu veux, qu'ils ne peuvent pas influencer les syndicats, sauf à titre individuel de tel ou tel individu, etc. Il reste quand même des traditions dans les syndicats. La CGT reste de tradition lutte des classes, alors que les 3 autres syndicats importants, FO, la CFDT et l'UNSA, sont des syndicats réformistes, modérés, etc. Nous ne faisons pas de politique, c'est-à-dire que nous ne sommes pas communistes. Donc, en gros, c'est plutôt ça. C'est vers ces syndicats modérés que va la préférence du patronat. C'est évident. Hein. Petite parenthèse. La CFDT est née, je crois, en 1964, de la scission de la CFTC, c'est-à-dire des syndicats chrétiens. Et dès le départ, ça a été un syndicat très remuant et même gauchiste, très ultra-gauchiste. En 68, ce syndicat se déclarait beaucoup plus révolutionnaire que la CGT, etc., jusqu'au boutiste. Et bon. Mais déjà, on voyait poindre à l'intérieur de la CFDT le côté proudhonien, autogestionnaire, mutualiste, etc. Alors aujourd'hui, bon, l'évolution est telle que la CFDT est devenue un syndicat pro-patronal.
3: On appelle un syndicat jaune en général. Quand on dit oui, les patrons se sont entendus avec les syndicats consignés, en général, c'est la CFDT qui signe n'importe quoi et qui fait capoter les mouvements.
2: Mais je constate quand même que cette CFDT qui court vers la signature d'accords, même d'accords indignes avec le patronat, est quand même en partie dirigée par des militants très proches du Parti socialiste. Donc l'indépendance syndicale, faut pas me faire rigoler en quelque sorte.
3: On a oublié de mentionner Sud, Sud Solidaire, dont la création est assez récente et alimentée par pas mal de gens déçus de la CGT.
2: Ah oui, oui.
3: Et eux, c'est des combatifs, hein, Sud, hein, la lutte des classes, tout ça.
2: Je vais vous dire mon sentiment. Sud Solidaire, pour lequel j'ai beaucoup d'estime, c'est ce qu'il y avait de meilleur à la CFDT. Ce qu'il y avait de plus combatif, de plus jeune, de plus dynamique, etc. De la CFDT, oui. Ils sont issus de l'affaiblissement considérable de la CFDT dans les grandes corporations, santé, transport, etc. Bon, en voyant qu'ils ont été trahis par leur direction syndicale, beaucoup de gens ont décidé de créer un syndicat. Et bien sûr, il ne faut pas oublier la FSU qui est un élément essentiel du nouveau paysage syndical. La CGT n'est plus seule et en plus, la Sud récupère aussi des militants de la CGT déçus par le bureaucratisme dans certains cas et même la compromission de certaines fédérations professionnelles de la CGT.
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1: La charte d'Amiens empêche-t-elle la convergence des luttes ? Épineuse indépendance syndicale.
2: Revenons au fond de l'article. Cet article est né parce que certains ont évoqué la charte d'Amiens pour surtout que les syndicats n'aillent pas aux manifestations appelées par les insoumis de Mélenchon.
3: Ah, nous y voilà, le vilain Mélenchon, tout ça pour ça.
2: En réalité, c'est ça. Si les syndicats avaient appelé à une grande manifestation pour Marine Le Pen, Fillon ou Macron, ça aurait été des bons syndicats. Bon, alors la question se pose de cette façon-là. Est-ce que, d'un côté, Mélenchon abuse en voulant demander aux syndicats de participer à des manifestations politiques contre le gouvernement d'aujourd'hui ? Deuxième question, est-ce que les syndicats sont dans leur rôle de syndicat de participer à une manifestation comme ça ? Bon, c'est très légitime, puisqu'en fait, il ne s'agit pas d'une demande de Mélenchon que les syndicats viennent renforcer les insoumis, mais l'inverse, c'est-à-dire que les insoumis se mettent à la disposition des syndicats pour créer un grand mouvement de protestation contre les lois antisociales de Macron. Pendant le Front populaire, il y a eu de grandes manifestations qui étaient en même temps des manifestations favorables au Front populaire et où participaient des milliers de syndicalistes. Et à cette époque-là, il y a eu une coopération très étroite entre le syndical et le politique, puisque les accords Matignon ont été discutés et par les syndicats et par les partis politiques. Et c'était des accords législatifs, des accords de loi, de règlement, etc., qui concernaient directement l'activité syndicale, puisqu'il s'agissait de lois du travail et d'augmentation de salaire, etc. Et aujourd'hui, les lois sur le code du travail, les lois sur la retraite, les lois qu'est en train de nous concocter Macron, sont des lois antisociales qui concernent directement le syndicat. La loi sur la privatisation des services publics, ça va être des lois discutées au Parlement. Donc les syndicats ont tout intérêt à peser en même temps que leurs alliés politiques au sein du Parlement. En fait, bon, cette polémique, c'est une polémique à la mort moelle-neu. C'est destiné, en fin de compte, à empêcher toute convergence des luttes qui serait capable de renverser le courant et d'empêcher Macron de massacrer la protection sociale. Donc, bien sûr, tous les journalistes sont là à faire de l'histoire, à s'en sous la brouette et à invoquer les mânes des grands syndicalistes du temps passé. Ça fait un peu rigoler quand tu vois ces gens-là invoquer la charte d'Amiens, qui est une charte anarcho-syndicaliste, de gens qui étaient pour l'appropriation de tout le capital et l'insurrection des travailleurs, hein, et les patrons à la porte, etc. Non, mais attends, alors là, les bras t'en tombent des mains, quoi. Tu te dis, ben, c'est le monde à l'envers. Mais ils sont capables d'utiliser, de manipuler l'histoire à fond la caisse, ces types-là. Et ils ont malheureusement une quantité de relais, de gras de papier, de piscopie qui sont là pour leur donner des arguments à la noix. De l'utilisation de l'histoire, hein. Alors, de manière générale, l'histoire, elle est oubliée, elle est étouffée, elle est enfumée par les médias. Et de temps en temps, on sort un petit truc qui semble ressembler, hein, de façon à manipuler les gens. Bon, l'histoire est l'objet en permanence d'un viol. Il devrait protester, tu sais, balance ton porc historique, tu sais.
1: Un micro-phénomène là dans le conflit social qui nous occupe aujourd'hui, hein, ce printemps été 2018, hein, les cheminots contre Macron et sa France en marche vers le 19e siècle. Mais alors là, Macron, on n'en a plus rien à faire, hein, de machin, et il a envoyé paître la CFDT, il n'a même plus besoin de syndicats jaunes pour faire passer ses lois scélérates.
2: Ils sont très sûrs d'eux, il y a une insolence de ces gens-là. Ils pensent que c'est gagné, hein, que les gens vont se coucher, ils vont aller en vacances, ils vont oublier. En ce moment, ils pensent qu'on peut tout faire passer. C'est la seule chose qui les différencie de Hollande et de ses copains. Hollande et ses copains pensaient quand même que ça risquait de grincer, etc. Il est vrai que pour des socialistes, ça fait quand même drôle de liquider les lois sociales, mais surtout des lois sociales qui ont fait partie du combat socialiste, y compris des socialistes modérés depuis 100 ans, quoi. Ça fait un peu bizarre. Tandis que lui, Macron, non, il a aucun complexe. Il dit, moi, je peux le faire, moi, je suis pas socialiste. J'y vais carrément, quoi. Sans complexe. Quoique, ils en ont pas besoin, mais ils vont quand même ils sont en train de les solliciter en ce moment. Mais oui, l'UNSA et la CFDT, qui sont les syndicats jaunes par excellence, et peut-être même FO, on sait pas, hein, sont en train de discuter, de savoir, on va vous liquider le statut, mais peut-être qu'on va vous garder un ou deux petits avantages, comme ça, pour faire passer. Puis en plus, on vous paye la dette. Alors bon, la dette, on sait qu'en fait, c'est une dette d'État, c'est pas une dette d'entreprise, puisque c'était une entreprise d'État. C'était à l'État de faire les investissements, c'était pas à la SNCF d'emprunter sur le marché privé des capitaux, en quelques-uns. Bon, enfin, passons. Toujours est-il qu'ils ont quand même encore besoin d'avoir quelques jaunes dans la poche. Mais ça paye d'être jaune. Regarde ce que sont devenus tous les dirigeants.
3: Belle carrière pour Nicole Notta, par exemple.
2: Mon maire, Nicole Notta, tous ont eu des parachutes dorés invraisemblables, soit au Bureau international du travail, soit, etc. Et certains, à la CGT même aussi, sont tentés de solliciter des remerciements. Hein. Et puis, il y a eu la valise remplie de pognon, tu sais, du gars de...
3: Laquelle ?
2: UIMM, je crois, un truc.
3: Pour, Dixit, le MEDEF, fluidifier les relations sociales.
2: Ah oui, c'était pas pour payer les dirigeants syndicaux, c'était pour fluidifier le dialogue social, mais c'est extraordinaire. Ben, il est vrai que ça peut passer, puisque dans toute la presse, depuis des décennies, on peut dire, on ne parle plus de syndicats ouvriers, de syndicats patronaux, etc., mais on parle de partenaires sociaux. Les partenaires sociaux, c'est des partenaires, c'est pas des adversaires, puisque ce sont des partenaires.
3: Donc, on se remet à dire collaborateur aussi, hein, parce que le mot a été un peu entaché pendant quelques temps, mais on a...
2: À la mode, oui, oui, c'est ça. Collaborer la grande œuvre de l'apaisement social. Oui, bon, c'est...
3: Les cheminots, ils sont bien conscients que ça ennuie les travailleurs et les gens qui veulent aller bosser, mais ils n'ont que ce moyen-là pour tirer le signal d'alarme. Les cheminots sont le dernier rempart avant la destruction de toutes nos autres conquêtes sociales. La retraite à laquelle Macron là, a commencé à s'attaquer après tous les gouvernements successifs hein, qui ont défilé depuis Mitterrand jusqu'à nos jours, en passant par Juppé, Raffarin, etc. Macron continue le travail de destruction de la retraite, mais on a bien compris que derrière, c'est aussi la destruction de l'école, la destruction de l'hôpital, la destruction de tous nos services publics. Et c'est pour ça qu'il faut soutenir les cheminots, parce qu'ils sont... probablement notre dernier bouclier avant cette mise en place d'une société sauvage qui nous emmène tout droit dans les bras du Front National ou de je ne sais quelle formation fasciste.
2: Oui, non, mais c'est très inquiétant parce que pour l'instant, les gens font le dos rond, rentrent la tête dans les épaules, attendent que ça se passe et puis laissent les syndicalistes de la CGT et d'autres services publics faire la lutte pour eux, par délégation en quelque sorte. Il y a quelque chose là, d'assez lâche, il faut dire, ce qui est d'assez moche là-dedans. Même quand ils pensent que les cheminots, ils ont raison, même quand ils pensent qu'ils travaillent pour eux, il n'y a pas d'acte véritable acte de solidarité. Le véritable acte de solidarité, c'est de rentrer eux-mêmes dans la lutte, en quelque sorte, pour les salariés. Or, on voit la passivité, la pusillanimité de l'opinion publique et des autres travailleurs. C'est quelque chose d'extrêmement inquiétant, parce que, bien sûr, il risque de passer, Macron. Il fait passer cette loi-là, il fait passer le reste. Une fois que les bastions où il reste encore des syndicalistes, où il reste quand même encore de la combativité, sont vaincus, qu'est-ce qui va l'empêcher de porter la retraite à des âges invraisemblables et de diminuer les cotisations patronales et de revenir effectivement au libéralisme pur et dur du 19e siècle. On revient 100 ans en arrière. On revient 100 ans en arrière que les gens examinent les lois sociales et ils verront que c'est un recul énorme. Considérable, qui va affecter une quantité de gens. Il sera temps, quand ils auront leur retraite de merde, de pleurer, « Ah là là, si on avait su, etc. » Ben, on vous l'a dit, vous allez vers un appauvrissement des travailleurs, un appauvrissement des retraités, un appauvrissement général du travail au profit du capital. C'est fait pour ça. Alors bien sûr, à chaque fois, on nous dira, vous avez vraiment l'esprit mal tourné. Ces gens sont-ils si affreux, si abominables ? Mais oui, ils le sont. Le profit, c'est le profit. Le capital, c'est le capital. Plus ils en ont, plus ils en veulent. Ils n'en auront jamais assez. Ils en ont accumulé depuis 20 ans des montagnes de pognon, on le sait. C'est tout juste si de temps en temps on dit « Ah oui, dis donc, ce patron, avant de partir, il s'est alloué un salaire absolument faramineux. Hein. Le patron de Carrefour gagne 538 fois le salaire de la caissière. 538 fois. Ah oui, c'est un peu exagéré quand même. Bah oui, c'est un peu exagéré, en effet, quoi. Mais c'est comme ça que ça fonctionne. Carrefour va fermer des centaines d'établissements, de petits mini-markets, etc., en flanquant à la porte des milliers de personnes, selon toute probabilité. Ils s'en foutent, Carrefour, c'est un groupe financier. Hein. Carrefour est capable d'ouvrir ailleurs, hein, d'ouvrir n'importe quel pays du monde, etc. Le capital accumulé par l'exploitation des travailleurs en France va être investi ailleurs. Ne vous inquiétez pas pour eux. Inquiétez-vous pour vous. Bon, c'est un peu désespérant. Mais il y a eu des périodes de désespérance comme ça. Il faut quand même que les gens se disent que il y a eu des périodes affreuses. Imaginez à la veille de 1914 ou à la veille de la Seconde Guerre mondiale. C'est d'ailleurs ça qui est inquiétant. C'est que généralement, ça prélude à d'énormes crises, que ce soit des crises économiques ou que ce soit des crises de guerre. Et ça sent la guerre en ce moment. Ça sent la guerre. C'est aussi un des moyens qu'a le capital pour faire tenir les gens tranquilles. Ça et le fascisme. La voie de prise de pouvoir par la maire Le Pen et ses alliés, en quelque sorte, elle est tout à fait ouverte. Hein. l'extrême droite peut prendre le pouvoir, bien sûr, à la faveur d'une haine de l'étranger, de l'immigré qu'on va entretenir, la peur, le grand parti de la pétoche. En fait, c'est formidable pour eux, les attentats. C'est bien la violence. Oh là là, ma pauvre dame, vous voyez un peu tout ce qui se passe. Ça justifie toutes les atteintes aux libertés d'un mec comme Colomb. Alors, c'est pas étonnant que ce soit un mec qui vienne de la gauche, parce que, enfin, de la gauche socialiste, hein. Après Clémenceau, au début du XXe siècle, qui réprime brutalement, avec des morts, les grèves ouvrières, voire Villeneuve-Saint-Georges et compagnie, tu vois, où on envoyait l'armée qui tirait avec le Lebel, hein, ça rigolait pas, quoi. Ensuite, t'as Jules Moc, hein, 1947-48, hein, alors là, lui, c'est pareil, il envoie l'armée, et ça mitraille les travailleurs. Puis aujourd'hui, c'est Colomb qui va mitrailler. On envoie des syndicalismes en tribunal pour des merdes de chiens, parce qu'ils ont envoyé des confettis, des tomates au siège du patronat. Quand on en est là, ça va très très mal, quoi.
3: Il y a aussi là en ce moment le cas du postier Gaël Quirante, qui est représentant syndical et qui s'est fait lourder de la poste en toute illégalité, hein, et sur ordre de la ministre Pénicaud. Ils ont plus peur de rien. Hein.
2: Non, non, ils y vont à fond. Souviens-toi la chemise arrachée du DRH de Air France pour une action comme ça où il n'y a jamais eu une blessure ni un mort, un truc comme ça. C'est tout juste si on n'a pas fusillé les mecs, quoi. Là, je pense qu'il faut que les travailleurs réagissent, quoi. Tout le monde réagisse, les travailleurs, les retraités. Parce que tu vas voir, ils vont pas seulement toucher aux futurs retraités. Ils vont racketter les retraités d'aujourd'hui.
3: En plus qu'aujourd'hui, tu veux dire.
2: Ces salauds de retraités qui bouffent le pain des jeunes, etc. Enfin, tu vois le genre de discours, quoi. Bon, je voudrais revenir un petit peu sur l'histoire. Bien dire à nos auditeurs que c'est l'oubli de l'histoire qui amène les catastrophes comme ça. En particulier sur les conquêtes ouvrières, sur l'action syndicale, que les gens essayent de remonter dans le temps pour voir quelle était la condition des travailleurs, mais simplement au début du XXe siècle, comparé avec toutes les conquêtes qui ont eu lieu ensuite, après, sous le Front populaire et à la Libération. Et ensuite encore, il y a eu encore eu des conquêtes. Tout ça a été gagné par des gens qui ont fait la grève, par des syndicats. Vous imaginez pas que c'est la bonté du patronat, hein, entamant ses bénéfices. Le patronat veut bien concéder aux ouvriers la retraite, la protection sociale.
3: Prenant subitement conscience que tout ça n'est pas très juste, oui. Les patrons sortent leurs cornes d'abondance après être allés voir monsieur le curé.
2: C'est la grande illusion. Il y a encore des gens qui pensent que les patrons, on leur doit beaucoup parce qu'ils embauchent. Il m'a embauché, quelle bonté. Hein. Bon, ils oublient simplement que le travail est exploité. C'est-à-dire qu'en fait, le salaire que reçoit n'importe quel travailleur salarié, le salaire n'est qu'une partie de la valeur de son travail. Sinon, comment ferait le patronat pour avoir son bénéfice? Le bénéfice vient de là. Et ça n'a pas changé depuis qu'existe le salariat et le capital. On est embauché et le patronat vous verse un salaire. Et ce salaire est forcément inférieur, et pour le patronat, si possible, le plus inférieur possible, parce que c'est l'écart entre la valeur du travail et le salaire qui fait le bénéfice patronal. Et rien d'autre. On voit depuis 20 ans le bénéfice du capital augmenter considérablement. On a fait le calcul, hein, les économistes, ce n'est pas forcément des prophètes, mais ils ont fait le calcul entre ce qui revient au capital, aux actionnaires, aux gens qui détiennent l'outil de travail, l'usine, le rail, la banque, etc., et ce qui revient au travail, au salaire. Et ce rapport a considérablement changé. C'est-à-dire que ce qui revient aujourd'hui au capital, aux actionnaires, infiniment plus grand que ce qui revenait jadis aux actionnaires. L'augmentation de la productivité, le profit, la croissance, tout ça a profité uniquement aux actionnaires. Et aujourd'hui, même, la part revenant aux actionnaires est telle que même l'investissement nécessaire dans les entreprises est compromis. Mais ils s'en foutent de toute façon. Après, on revend, on met son capital ailleurs, et puis c'est tout, ils s'en foutent. Ça se traduit par le chômage, ça se traduit par les délocalisations, ça se traduit par la disparition de secteurs entiers de la production. Et ils en veulent encore plus. Ils n'en ont pas assez. Et ils trouvent que les charges sociales, entre guillemets, c'est-à-dire ce qu'on paye pour les sécurités sociales, c'est insupportable. C'est vrai, il y a des pays comme la Malaisie où il n'y a pas de sécurité sociale, quoi. Ce qui a été gagné par le système de sécurité sociale est totalement, entièrement remis en cause. Il a été en Angleterre, en Allemagne et maintenant en France. À terme, hein, il s'agit de supprimer ça et puis de renvoyer les gens à l'épargne et aux assurances privées. Et aux soins privés, bien sûr, à l'école privée, au transport privé, etc., par suppression des services publics. Quand tout sera privé, on sera privé de tout. Les gens n'imaginent pas ce qu'ils vont perdre par la perte des services publics. Ils s'en sont déjà un petit peu aperçus avec les télécoms, la poste, etc. Mais
3: le train.
2: Mais je pense qu'ils ne l'ont pas encore assez profond. ils vont s'apercevoir qu'une fois que tout sera privatisé, il va falloir payer cash, hein, et cher, le plus cher possible. Et il y a des gens qui pourront payer. On ne va pas supprimer le train, on ne va pas supprimer les hôpitaux, on ne va pas supprimer les écoles et les universités. Simplement, il faudra payer pour y aller, quoi. Hein, le bon vieux système américain, là, les gens vont comprendre leur douleur.
3: Alors qu'il se produit en France des montagnes de richesses, il n'y a jamais eu autant de richesses en France. On a plus que les moyens de payer services publics, retraite, hôpital, tout ça.
2: Bien sûr, on a les moyens.
3: C'est parce que c'est pour les gogos à qui ils disent « Ah, mais il y a la dette, on ne peut plus, on est devenu un pays du tiers-monde. »
2: Oui, tous les intox, il y en a un paquet qui ont bien voulu se laisser intoxiquer ou qui se sont laissés intoxiquer par faiblesse intellectuelle. Bien sûr qu'on a archi les moyens de donner du travail, des situations, des logements à tout le monde, de la santé de qualité, de l'enseignement de qualité, etc. À tout le monde, du pognon, il y en a à chier, il y en a même trop. La prochaine crise financière que je prévois, ce sera en fait sur une montagne de pognon qu'elle va, ce qu'on appelle une bulle spéculative. Alors, le pauvre Pékin, le chômeur, etc., il sait pas ce que c'est qu'une bulle spéculative, parce que avec ses 500 ou 600 euros par mois, qu'est-ce que tu veux qu'il imagine des montagnes ?
3: Encore pour les plus nantis d'entre eux.
2: Hein. Et comment peut-il imaginer une montagne de pognon ? Et pourtant, c'est ça qu'on va supprimer, qu'on va brûler, et ensuite, après,

0: ou centaines de milliers d'euros, là, ils vont le sentir passer. C'est eux qui vont morfler. C'est pas le grand capital. Le grand capital s'en sort toujours. Toutes les crises financières n'ont jamais vu la suppression du grand capital. C'est toujours les petits qui morflent. Alors généralement, c'est la loi de Darwin. En quelque sorte, les plus faibles sont lessivés, nettoyés. Bon, il faudrait que ces choses-là changent. Hein. Évidemment, on comprend bien l'âpreté de la lutte politique et sociale aujourd'hui. C'est que les enjeux sont fondamentaux. C'est-à-dire que ces gens qui gagnent beaucoup, beaucoup, beaucoup d'argent, on pourrait s'imaginer que ils vont peut-être en lâcher un petit peu pour essayer de remettre de l'huile dans les rapports sociaux, etc. Mais non, ils n'en ont jamais assez. Ils n'en ont jamais assez et c'est parce qu'ils en ont beaucoup qu'ils en réclament beaucoup. Tout l'argent qui échappe pour l'instant aux échanges marchands, capitalistes, tout ce qui est sécurité sociale, protection, services publics, tout ça va devoir être laminé. Rendu au secteur, au marché, de façon à pouvoir refaire du capital. Parce qu'ils ont beaucoup de capitaux, mais ils n'ont pas toujours les lieux pour l'investir. Alors bon, pour l'instant, ils s'engraissent sur les finances publiques par la dette. Parce que la dette, elle sert à enrichir les riches. Hein. Faut pas que les gens s'imaginent que, oui, on a fait des dépenses à considérer, l'État, n'est-ce pas? Et puis, il faut bien rembourser, c'est comme un ménage. Mais non, pas du tout. En fait, en réalité, les financiers sucent, comme d'ailleurs à l'époque de Louis XVI, hein. À l'époque de Louis XVI, il y a un déficit budgétaire considérable. Le service de la dette, comme on dit, c'est-à-dire les intérêts servis aux financiers qui ont avancé de l'argent à la monarchie française, enfin à l'État français, eh bien, constitue 40% des dépenses du premier budget, celui de 1788. On fait un budget pour la première fois pour calculer. Et là, on s'aperçoit que rien que pour servir les intérêts de la dette, on doit dépenser 40% des revenus de l'État. Bon, il est vrai aussi qu'à l'époque, tout le monde ne paye pas d'impôts. C'est comme aujourd'hui. C'est un problème fiscal. Ce qui caractérise le démarrage de la Révolution française, c'est fondamentalement un problème fiscal. C'est-à-dire que l'État, en quelque sorte, est en banqueroute, c'est-à-dire en faillite, parce que l'impôt a un très mauvais rendement, et en plus, il est payé seulement par les roturiers, en quelque sorte, et les immenses richesses de l'Église et de la noblesse ne sont pas taxées. C'était ça la solution. C'était de taxer toute la richesse foncière à l'époque. C'était essentiellement une richesse foncière. Aujourd'hui, elle est là aussi, la solution. La solution, elle est une solution fiscale. Il faut faire cracher les gens qui ont de l'argent. Il faut donc modifier le système de prélèvement fiscal et social, puisque la sécurité sociale aussi est une forme de contribution. Et donc, il faut rétablir la contribution des entreprises, des chefs d'entreprise, des patrons, à la dépense sociale, suivant sa part, hein, une part ouvrière, une part patronale, comme ça avait été décidé à la Libération. Et donc, cette loi, ils n'en veulent pas. Vous imaginez qu'il y a des milliards en jeu. Je vous rassure, hein, M. Rothschild ne va pas aller faire la manche à la sortie de Notre-Dame de Paris, hein, t'as pas 100 balles, etc. Ces gens-là ne seront pas ruinés, mais ils vont perdre des sommes tout à fait inconsidérables. C'est eux ou nous? Faut choisir. Bon, Macron, il a choisi. Hein. C'est eux. C'est eux, quoi. C'est très clair. C'est un ancien employé de Rothschild. Il ne va pas s'amuser à racketter son patron, hein, en quelque sorte. Et donc, il a choisi le grand capital et il nous entube. Il nous entube et il nous raquette. Plus grave encore, il modifie la société pour en refaire une société de jungle sociale comme elle a pu être au début du 19e siècle. C'est-à-dire, des ouvriers libres s'embauchent sur un marché libre du travail et le patron, sympa, embauche les ouvriers et leur paye un salaire en quelque sorte. Bon, on a vu ce que ça donnait. Hein. Le salaire ne correspondait même pas à la reproduction de la force de travail et à la reproduction des travailleurs eux-mêmes. C'est-à-dire que les sommes étaient absolument dérisoires et les gens étaient dans une pauvreté qui a été décrite, une pauvreté extrême. Voilà d'où nous sommes partis et d'où nous sommes en train de revenir. Alors, bien sûr, le patronat, on lui demande d'être un mécène. Hein, d'être bon avec la nature, d'être bon avec les œuvres d'art, etc., etc. Et il y a plein de cons qui croient à ces trucs-là. Bon, je salue mes auditeurs et je leur dis, continuons la lutte, hein, ce n'est qu'un début.
1: Ou comme le claironne le slogan de cette émission, ce n'est qu'un combat, continuons le début. Merci à André, notre prof d'histoire géo préféré que vous retrouverez bientôt dans ce programme que vous pouvez réécouter sur notre site polemix-et-la-voix-off.com. Avant qu'on ne se retrouve très vite sur cette même antenne, même lieu, même heure. Salut,
2: terminé.
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3: 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Le restaurant L'Os à Moelle de Saint-Juéry a laissé la place à d'autres saveurs venues de Syrie. 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Méga soirée tango, méga soirée tango donc avec 10 artistes pour le festival Arte Tango dès 21h ce samedi 22 août. Grande soirée qui célèbre le tango donc, danse et musique avec le célèbre Quinteto Galvan venu tout droit de Buenos Aires pour enflammer les cœurs grâce à sa rangée de bandoneons particulièrement virtuose. Place assise, parquet de danse, bar bio et beaucoup de choses à manger sur place. Une soirée qui se prolongera tard dans la nuit avec le bal ou milonga typique à réserver car chaque année, ça affiche complet. Rendez-vous sur le site billetterie.festic.net Arte Tango pour la soirée du samedi 22 août. Méga soirée tango à la salle Prat Grossal d'Albi. 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

0: sur Radio Albigès, un poème enchanté, suivi d'un dicton avec le prénom du jour. Sur un fil de lumière, des aiguilles de pin à la main, je dis à la main pour une araignée, comprenez bien, c'est une façon de parler. Sur un fil de lumière, donc, l'araignée habile ouvrière, avec fil à ses 8 pattes, tricote des filets à papillons, à mouches et à moucherons. Enfin quoi, un fil à soie. Si tu veux, plutôt à elle. Quoi qu'il en soit, en la voyant faire, ne trouves-tu pas qu'elle a la grâce d'une dentelière? Dans tous les coins qu'elle peut trouver, salle à manger, cave, grenier, hangar, elle s'évertue à façonner avec art ses filets à papillons, à mouches et à moucherons. Et toujours au jour de tous les jours, sans arrêt, tisse de soie légère ses fameux filets. Refait la nuit ce que le jour défait. Et toujours, au jour de tous les jours, sans arrêt, tisse de soie légère ses fameux filets, ses toiles éphémères. Elle refait la nuit ce que le jour défait, car elle est l'ennemi, l'horreur, comme on sait, des ménagères, qui, avec son balai, détricote les toiles légères de l'habile ouvrière. Je reste, au fil de ma pensée, avec un peu de peine pour l'araignée qui s'en donne tant pour tisser ses filets à papillons, à mouches et moucherons. Bruit d'abeilles, odeur de caramel, trois nuages dans le ciel, à la Sainte-Armel, y aura du bon miel. 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

0: sais prendre le volant.
1: Pas question. Cette vieille poubelle n'obéit qu'à sa maîtresse. Bon, si j'ai compris l'affaire, tu pourrais avoir à buter quelqu'un.
0: J'ai pas de flingue.
1: Sous le siège. Il est chargé et il fonctionne.
0: Ouais, c'est bon.
1: Je l'ai amené sur un stand de tir à plusieurs reprises. Il est mortel.

l'employé peut porter plainte contre son patron. Ça, c'est très clair. Et même parfois contre l'État. Si...

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Pour cette semaine, nous voyageons de nouveau en Inde avec deux grands contes. Le premier, qui s'intitule « Le petit bruit qui fut la cause de tout », nous apprend comment notre vie peut être transformée par un détail ou un simple malentendu. La seconde histoire n'est autre que le Ramayana, la fameuse épopée de Rama, dont je vous livre ici une version évidemment très résumée qui m'a été fournie par une étudiante de Jaipur dans l'état du Rajasthan, comme quoi on voit que ceux-là même qui ont inventé ce conte ne sont pas des puristes de la longueur et de la complétude, contrairement à beaucoup d'occidentaux.

0: Tandis qu'il rôdait dans un champ pour trouver de quoi manger, un tigre se trouva pris dans une grosse tempête. Il chercha refuge près du mur de la maison de Nenni, une vieille femme qui avait ses propres problèmes avec la pluie. En effet, son toit était percé de nombreux petits trous qui laissaient s'écouler l'eau goutte à goutte. La maison était parsemée de casseroles et autres verres qui recueillaient l'eau, emplissant l'air d'un bruit de ploc-ploc qui lui tapait sur les nerfs. « N'y a-t-il donc aucun moyen d'échapper à ce ploc-ploc » criait-elle en poussant tous les meubles pour poser les récipients. « Je n'en peux plus, ça me tue !» De l'autre côté du mur, le tigre commença à s'inquiéter. Il se demandait quelle terrible créature pouvait être ce ploc-ploc qui faisait tant de bruit et menaçait les puissants humains. Et pendant ce temps, le potier Bolénat passait par là. Lui aussi, figurez-vous, était furieux car son âne, paniqué par l'orage, l'avait désarçonné et s'était enfui. L'homme le cherchait avec l'énergie du désespoir, car ses lunettes s'étaient cassées dans la chute et il ne voyait plus très clair. Lorsqu'il arriva à la maison de Nenni, il distingua la forme d'un animal qui s'agitait derrière un buisson. Persuadé qu'il s'agissait de son âne fugueur, il se précipita vers la bête et l'attrapa par les oreilles en la traitant de tous les noms. Agressé, comme jamais il ne l'avait été, le tigre se pensa victime du terrible ploc-ploc et il se laissa donc emmener sans résistance, apeuré à l'idée que la créature pouvait lui faire subir le pire des sorts. Avant d'avoir compris ce qui lui arrivait, le tigre se retrouva attaché à un poteau dans le jardin de Bolénat, qui ne songeait, lui, qu'à punir son âne en le laissant dehors se mouiller sous la pluie. Le lendemain matin, muni de ses lunettes de rechange, Bolénat sortit de sa maison avec sa femme. Ils se mirent à hurler en apercevant un tigre à 3 mètres d'eux. Ils refermèrent la porte et se barricadèrent aussitôt du mieux possible. Le temps passant, plusieurs personnes virent le tigre attaché dans le jardin et se précipitèrent pour en prévenir tout le village. Le tigre, lui, qui n'avait pas fermé l'œil tant il était terrorisé, réussit finalement à mâchouiller la corde pour s'enfuir aussi vite que ses puissantes pattes le lui permettaient. Durant le reste de la journée, tout le village défila dans la maison pour en apprendre plus. Et notre ami le potier Bolénat trouva là une bonne occasion pour se faire valoir. Après tout, n'avait-il pas traîné le tigre par les oreilles? La nouvelle réputation de ce potier se répandit aussi vite que les bouches pouvaient parler, jusqu'à parvenir aux oreilles du roi. Le souverain fit aussitôt venir le potier devant lui. « Jamais, lui dit-il, jamais je n'avais entendu parler d'un tel courage. Toi, je te nomme aussitôt... « Général, oui, général de toutes mes armées !» Ravi de sa chance, vous imaginez bien que Bolénat accepta sans l'ombre d'une hésitation. Mais la chance, justement, sembla se dissiper quelques semaines plus tard, lorsque l'on apprit que le roi voisin venait de passer la frontière à la tête de dizaines de milliers d'hommes en armes. La bataille aurait lieu le lendemain, et tout le monde, ma foi, voyait déjà la victoire acquise grâce à ce tout nouveau général dont on connaissait la bravoure. S'il était capable de prendre un tigre par les oreilles, rien ne lui était impossible. Mais le potier, lui, le pauvre Bolénat, passa chaque heure de la nuit, chaque minute à se lamenter dans le giron de sa femme, vous imaginez bien. Le lendemain matin, Bolénat se fit offrir sur le champ de bataille un splendide étalon noir qui n'était autre que celui du roi. Sous prétexte de se préparer au combat, la femme de Bolénat emmena son général de mari derrière la tente de commandement et l'attacha bien serré sur le cheval avec plusieurs tours de corde. Elle avait à peine ciré le dernier nœud que la monture, ne supportant plus un tel manège, s'élança au grand galop sans qu'on puisse la retenir. Voyant qu'il se dirigeait droit sur le camp ennemi, Bolénat tenta en vain d'arrêter son cheval. Il essaya même de se retenir à une branche d'arbre, mais la puissance de la bête était telle que la branche cassa et lui resta dans les mains. Bolénat se mit à crier à l'aide, agitant la branche en espérant attirer l'attention d'un soldat avancé qui pourrait le secourir avant l'instant fatal. Au lieu de ça, ce furent les troupes ennemies qui le prirent pour un soldat de l'avant-garde. En voyant cet être déchaîné, armé d'une longue branche et montant à cheval noir, l'un des soldats ennemis crut que c'était un démon sorti des enfers. Et le mot se répandit comme une traînée de poudre. Et en quelques instants, toute l'armée adverse fut persuadée d'être aux prises avec une troupe énorme de démons. La retraite fut sonnée sur le champ. Tous s'enfuirent, abandonnant armes et montures là où elles étaient. Lorsque Bolénat pénétra dans le camp ennemi, déserté, les cordes qu'il retenait au cheval se rompirent enfin. Endolori par sa chute, il reprit lentement le chemin de son propre camp. pour annoncer au roi que les adversaires avaient fui. Et l'on raconte encore aujourd'hui, la preuve vient de vous la raconter, l'histoire de cet homme incroyable, ce simple potier au départ, qui capturait les tigres à main nue et qui balayait des armées entières d'un seul geste.
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0: Il est dit qu'il y a fort longtemps, il y avait un célèbre roi à Ayodhya qui se nommait Dashrath. Le souverain avait trois reines, desquelles étaient nés quatre fils. Rama, l'aîné, était le fils de la reine Kanchalya. Lakshman et le petit dernier étaient les fils de Sumitra. Et enfin, le troisième, Bharat, était né de la reine Kaikeyi. Les quatre frères s'aimaient beaucoup et ils apprirent ensemble tout ce que des princes doivent savoir de la bouche de leur maître Maharishi. Rama et Lakshman commencèrent très tôt à réaliser des exploits dignes de leur rang de prince, comme ce jour où ils menèrent leurs armées au combat contre la sorcière géante Jadeka. En rentrant à Ayodhya après cette victoire, ils arrivèrent au royaume de Janakpuri où le roi Janak venait d'annoncer qu'il marierait sa fille, la princesse Sita, à l'homme qui pourrait soulever l'arc du dieu Shiva. Et non seulement Rama réussit à soulever l'arme, mais il la brisa même en mille morceaux aux pieds du roi Janak. Celui-ci, fidèle à sa parole, ordonna immédiatement le mariage de Rama et de Sita, tandis que les trois frères de Rama épousaient les trois sœurs de Sita. Après toutes ces bonnes nouvelles et les réjouissances qui s'ensuivirent, Dashrath prit la décision de désigner Rama comme son successeur sur leur trône. Mais la vieille servante de la reine Kaikeyi avait eu vent de ce choix et elle persuada sa maîtresse de faire pression sur son époux pour qu'il porte son choix sur Bharat, son fils à elle. La reine, à force, y parvint si bien qu'elle convainquit le roi également d'envoyer Rama en exil pour 14 longues années. Le prince partit donc, avec son épouse Sita, accompagné également de Lakshman qui avait choisi de le suivre. Les trois exilés, après avoir traversé la rivière Gémeti, s'installèrent dans une hutte près d'un petit village. Pendant ce temps, Bharat vint apprendre tous les événements qui s'étaient en fait déroulés en son absence. Fou de rage, il maudit sa mère et partit à la recherche de ses frères en exil. Lorsqu'il les retrouva, dans ce petit village après la rivière, il leur apprit la mort de Dashrath et demanda à Rama de revenir pour monter sur le trône. Rama refusa, souhaitant respecter la durée de l'exil décidé par son père avant sa mort. Bharat rentra donc à Ayodhya et plaça sur le trône les chaussures de Rama pour bien affirmer qui était le vrai roi. Et la vie là-bas, au petit village après la rivière, s'écoulait tranquillement, jusqu'à ce qu'une princesse du nom de Shurepanekha tombe follement amoureuse de Rama et de Lakshman. Elle leur proposa le mariage à tous les deux. Rendue furieuse par leur refus, elle se précipita sur Sita pour la tuer, mais Lakshman s'interposa et lui coupa le nez et les oreilles. Celle-ci se rendit chez son frère Ravana, roi de Lanka, et le persuada d'enlever et d'épouser la belle Sita. Ravana, lui, retrouva Maharishi, le fils de la sorcière Jadeka, vous vous souvenez, et lui demanda de se présenter à Sita sous la forme d'un grand cerf doré. Fasciné par la beauté d'un tel animal, Sita demanda à Rama et à Lakshman de le lui apporter. Les deux frères acceptèrent bien volontiers, partirent à la recherche du cerf, non sans que Lakshman ait d'abord tracé sur la terre un cercle protecteur autour de la belle Sita, en lui disant de ne surtout pas en sortir. Mais dès qu'elle fut seule, Ravana lui apparut sous un déguisement de saint homme. Voulant l'accueillir avec tous les honneurs, elle sortit du cercle et le roi de Lanka se réveilla et l'enleva aussitôt. Il l'emmena jusqu'à son palais et l'enferma dans ses jardins puisqu'elle refusait obstinément de l'épouser. Quand les deux frères revinrent et s'aperçurent de la disparition de Sita, ils se mirent aussitôt à sa recherche. Un périple au cours duquel ils rencontrèrent par exemple Hanuman, le dieu singe, sur sa montagne. La divinité lui offrit son aide en envoyant son armée de singes retrouver Sita. Mais cette armée ne réussit pas et Hanuman décida de s'occuper du problème lui-même. Il finit par découvrir que Sita était retenue à Lanka, mais il dut s'approcher si près pour le savoir qu'il fut capturé par les soldats de Ravana. Hanuman essaya de parler au roi, lui conseillant sans succès de relâcher sa prisonnière. Puis il parvint à s'échapper en incendiant au passage, il faut le dire, une bonne partie du royaume. Il eut également le temps de montrer à Sita la bague de Rama pour l'assurer que son époux ne l'avait pas abandonnée, était bien à sa recherche. Enfin, averti du sort de sa femme, Rama leva une armée pour attaquer Lanka, aidé en cela par les singes, qui construisirent un grand pont de pierre au-dessus de la mer pour permettre le passage des troupes. Une terrible bataille commença, au cours de laquelle, malheureusement, Lakshman fut mortellement blessé par une flèche. Mais Hanuman lui sauva la vie en ramenant une herbe miraculeuse qui ne poussait qu'au sommet d'une certaine montagne. Comme le dieu singe malgré tout son savoir, ne savait pas reconnaître la plante en question, eh bien, il arracha tout simplement la montagne du sol et la porta tout entière à côté de Lakshman. La victoire finale revint à l'armée de Rama, qui se chargea lui-même de mettre à mort le roi Ravan. La période d'exil, après tous ces épisodes, s'étant enfin achevée, Rama retourna à Ayodhya avec sa femme et son frère pour monter sur ce trône qui, après tout, et surtout après tant d'aventures, lui revenait de droit.
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1: Youhou. Bonjour tout le monde.
2: Bonjour tout le monde. Bonjour Will.
1: Bonjour
2: Jean-Marie.
1: Bonjour Arnaud. Bonjour.
2: Bonjour les auditrices et les auditeurs.
1: Tout à fait.
2: Alors aujourd'hui, nous allons consacrer cette émission.
1: Pardon.
2: À, je t'en prie, à une histoire qui est liée au nom d'un navire.
1: Alors, oui,
2: c'est,
1: non.
2: Bon, c'est pas. Excusez-moi, c'est pas une histoire très gaie. Je me permets de rajouter.
1: Non, c'est vrai. C'est
2: bon,
1: vrai.
2: Le temps n'y est pas pour quelque chose.
1: Non, non.
2: On va quand même essayer dans la voix et dans le style de mettre du soleil un peu.
1: Oui, de rendre la chose. Ben dans son voilà, c'était un truc assez relativement tragique. Mais enfin,
2: voilà.
1: Bon, Exodus.
2: Oui.
1: Et de son vrai nom, Exodus 1947, puisque ça s'est passé en 1947. Et on va voir pourquoi, comment, etc. On peut supposer d'ailleurs que pas mal d'entre vous ont au moins entendu parler de l'Odyssée de l'Exodus, de ce vieux bateau qui portait en Palestine un grand nombre d'émigrés juifs rescapés des camps de la mort nazie, enfin pas tous des rescapés, mais beaucoup qui étaient rescapés des camps de la mort. Mmh. On sait sans doute aussi que pour les juifs, la Palestine, c'est Israël, c'est la terre promise de la Bible, bien sûr, le pays de Canaan, etc. On sait aussi ce qu'il en est maintenant. Inutile d'épiloguer sur le sujet, évidemment, c'est ni lieu ni l'objet de ça.
2: Absolument.
1: Mais pour bien comprendre cette histoire, il faut quand même savoir sur quoi elle est assise, quels sont ses précédents, bien sûr, et pourquoi finalement ces Juifs s'étaient embarqués sur ce vieux rafio qui allait connaître une aventure assez spéciale, peut-être même assez bizarre, on pourrait dire. Hein. Mm-hmm. Pour les Juifs, on pourrait dire les Hébreux, la Palestine, bien sûr, c'est la terre promise, celle qui a été donnée, si on peut dire, par Dieu aux tribus d'Israël, qui errait, il y a des milliers d'années, du côté du désert du Sinaï, après la fameuse sortie d'Égypte. Mmh. Et puis l'exode des Hébreux chassés de leur terre par les Romains ensuite, hein, contre qui ils se sont révoltés, bien sûr, ces Hébreux, hein, à plusieurs reprises d'ailleurs. Avant ça, eh bien, il y avait eu l'exode à Babylone. Hein.
2: Oui.
1: Vaste et compliquée cette histoire. Alors maintenant, on revient à l'Exodus.
2: Oui, alors parlons du bateau. Alors l'Exodus était un bateau de passagers côtiers, battant pavillon américain, très ancien et ayant beaucoup navigué, et qui avait été inauguré en 1928.
1: Ouais.
2: Alors baptisé à l'origine Président Warfield, il avait navigué dans la baie de Chesapeake entre Baltimore et Norfolk pendant plus d'une décennie.
1: D'accord.
2: Il fut remis à la Grande-Bretagne dans un lot de navires à faible tirant d'eau dans le cadre d'un accord de pré-bail.
1: Ouais.
2: Alors, le président Warfield, donc, ce bateau, fut plus tard utilisé lors du débarquement en Normandie. Après la Seconde Guerre mondiale, il fut renvoyé dans les eaux américaines. Alors, ce bateau était cependant destiné à prendre part à un événement qui lui assura une place dans l'histoire, symbolisant la lutte pour une immigration sans restriction en Palestine.
1: D'accord.
2: Vendu à l'origine comme ferraille pour un peu plus de 8000 dollars, ce bateau fut acheté par la Haganah, l'organisation militaire juive clandestine de Palestine.
1: C'est ça.
2: Voilà. Les combattants de la Haganah réussirent à mettre le bateau à quai en Europe afin de transporter des Juifs qui cherchaient à émigrer illégalement en Palestine.
1: Oui, parce que c'était un contexte bien particulier, on va le voir. Alors, Exodus 1947... En hébreu, Yetzirat Eiropa, Tachaz plutôt, hein, c'est-à-dire Exode d'Europe, 5707, l'année suivant le calendrier hébraïque, bien sûr, hein, qui est 1947 pour le nôtre. Alors ça, c'est le nom de ce bateau qui, en 1947, a transporté des Juifs vers la Palestine, alors territoire qui était placé sous mandat britannique, connu pour avoir été l'acteur d'un événement marquant de l'Aliya, qui est pour les Juifs, en fait, le fait d'élévation. Aliya, ça veut dire élévation. Le plus spirituel, bien sûr, et marquant, le plus spirituel et le plus marquant, bien sûr, dans leur histoire. Et si nous en parlons ici, c'est parce que cette odyssée a été tout simplement une odyssée maritime. À l'issue de la Seconde Guerre mondiale, bien des survivants de la Shoah, donc le massacre suivi par les nazis, cherchent à émigrer clandestinement d'Europe vers la Palestine, qui est un territoire sous mandat britannique. Les Anglais limiter l'immigration juive dans ce pays simplement pour éviter les tensions avec les populations arabes qui étaient évidemment majoritaires. Et de ce fait, c'était les réels occupants du pays. Le service juif d'action clandestine, le Mossad, agit dans le cadre de la Aliyah Bet, ce nom pour Alia, qui désigne donc le fait d'une ascension, un plus, une élévation spirituelle, qui ici désigne en fait un symbole, c'est le retour des Juifs en Palestine. Et Bet, c'est le B, pour marquer que c'est la phase B. Voilà. Ça, c'est le côté clandestin de ces opérations d'immigration. Oui, il faut encore dire que les Juifs disent « monter en Palestine ».
2: Ah bon ?
1: Dans leur langage, ils disent « monter en Palestine ».
2: D'accord.
1: Le Mossad organise des opérations destinées à faciliter le transfert des migrants juifs vers la Palestine et bien sûr en marge de Aliyah Alep, c'est-à-dire la phase Aliyah A, la phase A, qui est la face officielle de ce mouvement de population. Alef, en hébreu, ça veut dire A. Donc le Mossad arme secrètement ce vieux président Warfield. Entre parenthèses, Warfield, ça veut dire champ de bataille. Hein. C'est quand même assez extraordinaire qu'il ait participé quand même au débarquement en Normandie. Hein. Qui va être, dans ses opérations de retour, le plus important navire en termes de capacité qui avait été armé dans ce but. Le navire quitte le port de Sète, donc chez nous, hein, Sète, le 11 juillet 1947, avec 4500 personnes à bord. Et sa destination officielle, entre guillemets, ben, c'est la Colombie. Mais en fait,
2: c'est pas le même coin.
1: Non, et puis c'est pas la même distance.
2: Non plus.
1: Mais en fait, le cap est alors mis sur la Palestine et le navire est en même temps rebaptisé, comme on l'a dit, Yetziat Yeropa Tachaz. Avec l'accent hébreu, hein, s'il vous plaît. Hein.
2: Ah,
1: on rigole pas là. Hein.
2: Non, on n'a pas rigolé, on t'a écouté.
1: Compliqué ces gens. Hein. Autre explication, Tachaz, évidemment, c'est le B en hébreu.
2: Alors, en cours de route, la Royal Navy prend en chasse le navire et l'arraisonne, alors qu'il est déjà proche des côtes de Palestine.
1: D'accord.
2: Alors, les passagers de ce qui est maintenant devenu l'Exodus sont alors transbordés et envoyés à Chypre, où ils sont embarqués sur trois navires. Alors, après une escale en France où des propositions de débarquement sont faites, et la marine anglaise renvoie tous les passagers dans la zone sous contrôle britannique en Allemagne.
1: Ah oui, ça, c'est pas rigolo.
2: Et non. Les Britanniques ont à ce moment à faire face à une massive grève de la faim entamée par les nombreux passagers. La dureté de la répression anglaise est tellement forte qu'elle est violemment critiquée par la presse mondiale. Et ces prises de position vont ensuite avoir une grande influence sur la future reconnaissance de l'État d'Israël.
1: Et oui, tout ça, c'est des relations diplomatiques assez complexes, évidemment, et surtout dans le contexte de l'époque.
2: Et oui.
1: Donc, stationné dans le port d'Haïfa, l'Exodus 1947, en français dans le texte évidemment, sera ensuite détruit par un incendie en août 1952. Donc, voilà les faits sommairement résumés.
2: Oui, c'est un condensé. Là.
1: Voilà, alors on a fait un condensé dans l'entrée en matière. Voyons un peu ce qu'était cette époque. Vous savez qu'un peu d'histoire, je parle de la vraie, pas de celle qui a été réécrite. Hein.
2: Ah.
1: Non seulement ça ne fait pas de mal, mais en plus c'est édifiant et ça permet aussi de juger. De juger correctement les faits vus d'aujourd'hui, évidemment.
2: Oui.
1: Hein, voilà. Fin des années 1930, la population juive de Palestine représente 30% de la population totale de ces territoires. Donc 30% de juifs et 70% d'arabes. Par l'église arabe, il y a des musulmans, mais il y a aussi des chrétiens, il ne faut pas l'oublier. Hein. Depuis 1934, une nouvelle forme d'immigration permet aux juifs du monde entier, depuis 1934, de rejoindre la terre promise telle qu'est appelée la Palestine par les juifs et par la Bible, évidemment. L'Ancien Testament, bien sûr. Mais vu d'une certaine façon, c'est en fait une immigration clandestine et pour autant, elle n'est pas illégale. Aussi curieux que ça puisse paraître. Ce mouvement existe depuis la fin du 19e siècle où il s'est enclenché sous l'impulsion de plusieurs personnages, éminents bien sûr, et c'est une histoire longue et complexe, axée largement impulsée, je veux dire, aussi par la montée du mouvement activiste qu'on a appelé le mouvement sioniste. Mais cette immigration s'est encore accélérée avec l'arrivée d'Hitler, évidemment, au pouvoir, le sinistre Hitler. Hein. En 1934, déjà, une première tentative de réel exode a lieu avec le navire grec Velos, qui avait transporté 350 clandestins. Ça, c'était pas terrible. Hein. 350, ça se voit pas. En 1938, la Haganah, qui d'ailleurs, ce mot signifie « défense » en hébreu, qui est l'organisation juive qui lutte pour le retour en Israël, et donc qui était à l'époque la Haganah, qui était donc clandestine, donc met en place la lutte contre les Britanniques et contre les nationalistes arabes, bien sûr. Un département d'immigration clandestine, le Mossad et Leia Bet, avec à sa tête Saul Meyerov, au cours des années 1939-1940, différents voyages sont organisés, Mais ces expériences, d'ailleurs, se finissent souvent assez mal. Le Mossad, ça c'est les services secrets juifs sionistes. Oui. Mossad, c'est l'abrégé d'un terme qui est beaucoup plus long. Hein. Ah. En fait, c'est des initiales. Hein. Mm-hmm. Mais c'est très, trop long et je ne te le dirai pas.
2: Non.
1: Il suffit de regarder sur Wikipédia.
2: Oui,
1: de la fin de la Seconde Guerre mondiale 1947 au début des années 1950, des centaines de milliers de juifs déplacés attendent dans des camps en Allemagne, en Autriche et en Italie de savoir où aller. Mm-hmm. C'est quand même assez dramatique pour eux. Parmi eux, des rescapés de la Shoah qui ne veulent ou ne peuvent retourner dans leur pays d'origine. Ces camps de personnes déplacées sont administrés par les Alliés et l'UNRRA, Administration des Nations Unies pour le secours et la reconstruction. Mm-hmm. Donc c'était les Nations Unies qui géraient ça.
2: Ouais.
1: L'organisation juive américaine American Jewish Joint Distribution Committee fournit de la nourriture et des vêtements aux Juifs qui attendent dans ces camps de pouvoir aller s'installer quelque part.
2: Ouais. Alors en 1945, eh bien, les Alliés rapatrient plus de 6 millions de personnes déplacées pendant la guerre.
1: D'accord.
2: Parmi elles, entre 1,5 million et 2 millions de Juifs refusent de retourner dans leur pays d'origine. Ils ont tout perdu pendant la Shoah, hein, et pour beaucoup aussi bien leur famille que leurs biens matériels. Dans le cas des déportés, ils doivent aussi réapprendre à vivre une vie normale, entre guillemets. Quoi.
1: Mais oui, après ce qu'ils avaient subi.
2: Ben, évidemment. Et dans une société civile qui souvent eh bien, les a exclus quelques années auparavant.
1: D'accord.
2: Et ouais. C'est donc pour toutes ces raisons que de nombreux Juifs veulent quitter l'Europe. Et bien sûr, tout naturellement, eh bien, c'est la terre promise qu'ils ont en vue.
1: Oui, bien sûr. Alors, à la fin de l'année 1946, le bateau Ulua, qui va être donc un des tout premiers bateaux clandestins à réussir à rejoindre la Palestine, qui est donc, comme on l'a dit, sous mandat britannique. Donc, elle était sous tutelle britannique, évidemment. Oui. Sous mandat, ça veut dire sous tutelle diplomatique, et qui a fait l'objet du partage entre juifs et arabes suite à la fameuse déclaration Balfour. Balfour était donc un diplomate anglais, qui, elle, date, c'était bien avant, donc, qui, elle, date d'après la guerre de 14-18. À Chypre, qui est la seconde destination pour les immigrés clandestins juifs qui n'ont pas pu atteindre la Palestine après la guerre, ces volontaires à l'exode affluent dans ce qui n'est autre chose qu'un camp, évidemment, d'internement. Mmh. Les Juifs ne veulent pas faire face à une possible...
2: Non, les Britanniques.
1: Les Britanniques, plutôt, excuse-moi, oui. C'est tellement embrouillé. Les Britanniques ne veulent pas faire face à une possible réaction armée, comme on l'a dit, des Arabes, des nationalistes arabes, bien sûr. Et c'est pour cette raison qu'ils limitent l'immigration juive en Palestine et au compte-gouttes. Pour pas que ça soit trop brutal.
2: Ouais.
1: De son côté, le Mossad imagine d'élaborer un projet de plus grande envergure qui pourrait, et même qui doit, échapper évidemment à la surveillance des Anglais.
2: Oui.
1: C'est alors qu'il prévoit de faire partir plusieurs bateaux pour qu'ils arrivent en même temps en Palestine. Et comme ça, eh bien, il pense, par le flot, il pense submerger le contrôle britannique.
2: Ouais.
1: Voilà. Alors, Saoul Meyerov est à la tête du Mossad, à Riabet.
2: Oui.
1: Pour le transport, il faut un bateau, et même assez grand, parce qu'il faut mettre le paquet. Il a en tête un bateau précis et il fait appel à une de ses relations, Ike Aronovics, qui finit ses études d'officier de marine.
2: Quel
1: Ike devient officiellement le capitaine du président Warfield le 10 avril 1947. Il a 24 ans.
2: Il est jeune, hein?
1: Ah ben ouais, à
2: l'époque, jeune capitaine.
1: Il fallait se bouger. Hein.
2: Ouais, ouais.
1: Ce navire, maintenant à 24 ans, on a encore des couches. Hein. Enfin, non, j'exagère. Je sais pas mon mensonge. Ce navire, il a 20 ans, donc il est un peu plus jeune que son capitaine.
2: Uh-huh.
1: Il n'a rien de vraiment luxueux. Il crie même misère. C'est un vrai sabot. Mais il est quand même le 90e bâtiment affecté par l'Aliabet depuis la création du Mossad et même le 59e depuis la fin de la guerre. Donc, il se bougeait, les mecs. Et il prenait n'importe quoi comme bateau. Il n'est donc pas le premier, mais par contre, c'est le plus gros de ces bâtiments. Et de cette façon, pour Saoul Meyerov, ce voyage peut devenir le plus important de l'histoire de l'immigration illégale.
2: Oui. Alors, le 10 avril, sur le quai de la Joliette à Marseille,
1: d'accord,
2: les agents du Mossad se font discrets en attendant les passagers de l'Exodus qui est amarré là. Et ils ne sont pas les seuls, les agents anglais, eux aussi, surveillent les préparatifs.
1: D'accord.
2: Et ils se font tout aussi discrets, eux aussi.
1: Et ils se surveillent les uns les autres.
2: Voilà.
1: Tout en étant discrets.
2: Oui, le plus possible.
1: Et oui.
2: Le 21 avril, le président Warfield, donc, quitte Port-Debout à côté de Marseille. Sa destination, c'est Alexandrie.
1: D'accord.
2: Alors, le 25 avril, il jette l'ancre à Porto Venere, en Italie. Mm-hmm. C'est 70 km au sud-est de Gênes, là, sur le golfe de la Spezia, qui est un port de guerre italien.
1: La Spezia, oui.
2: Voilà. C'est là qu'on doit finir l'aménagement du bateau et la mise en place de couchettes. Enfin, des couchettes, c'est un bien grand mot, parce que c'était des simples planches sur lesquelles les passagers s'allongeaient tête bêche.
1: Ouais. Alors, vous êtes à l'écoute de Radio Albigès, bien sûr, c'est là que ça se passe. Dessine-moi un bateau avec
2: Jean-Marie.
1: Et avec l'incontournable Arnaud.
2: Si tu le dis, oui.
1: Ah, sur, je le pense aussi.
2: Mais je n'en doute pas. Sur 95.4.
1: Et bien entendu, 104.2. Voilà.
2: Et puis, oui, là, la technique, bien évidemment.
1: Et nous vous parlons
2: de l'Exodus. L'Exodus 1947.
1: Voilà, l'Exodus 1947. Alors, là, Yossi Hamburger, un nom difficile à porter, ça. Hamburger, rejoint le navire. Il a été désigné commandant et responsable des opérations militaires, parce que le Mossad a une structure militaire. En 1946, Yossi n'a que 23 ans. Il a servi au sein du Mossad et il était déjà chargé de rapatrier 3000 réfugiés de Yougoslavie à bord d'un certain bateau qui s'appelait le Knesset Israël. Le jeudi 10 juillet 1947, l'embarquement terminé, 4554 passagers, dont 1282 femmes et 1672 enfants, sont à bord du président Warfield, le fameux Exodus, bien sûr.
2: Bien sûr, ouais.
1: Le bateau a été conçu pour seulement 700 passagers.
2: Ah bah dis donc.
1: T'imagines un peu. Et cerise sur le pudding, comme disait l'autre, plus de 400 femmes sont enceintes. Ah, il préparait quand même l'avenir, hein. Presque 8 fois trop de monde, un truc de fou, quoi. Les passagers immigrants que le cargo transporte sont censés, si on peut dire, être tous en règle avec des passeports visés. Mais comme on peut l'imaginer, ils ne le sont pas, évidemment. Mais,
2: sans doute, oui.
1: Voilà, exemple, le mardi 22 juillet, l'ambassade de France en Colombie, fait savoir que les visas présentés aux autorités françaises par les immigrants ont été délivrés à son insu, et sans l'accord préalable du ministre des Affaires étrangères de Bogota. Donc, visa colombien, évidemment, bidon, puisqu'ils étaient censés partir en Colombie, comme on l'a dit tout à l'heure.
2: Oui.
1: De toute façon, à cette date, la vérification de la situation légale des passagers n'était plus possible. Le journal Le Monde révèle alors que les passagers de l'Exodus ont fait disparaître leurs papiers dès le début de l'embarquement, pour qu'on ne puisse pas dire « tu es monsieur machin ou tu es madame truc
2: ben ». Oui.
1: Le départ du navire a été bien plus compliqué que prévu. Ah. Le capitaine n'a pas pu produire le certificat de sécurité exigé par les conventions internationales. Tu parles avec un chargement pareil.
2: C'est sûr. Hein. Il pas...
1: et il ne pouvait pas le donner.
2: Non.
1: Il n'est donc pas utilisé à prendre de passagers. Bon. Mais Venia Pomeranz, le second du Mossad, explique que le meilleur moyen d'éviter les complications diplomatiques en même temps qu'un conflit politique entre la France et la Grande-Bretagne, c'est de laisser partir le bateau sans autorisation.
2: Eh oui. Alors, un certain Georges Bidault, qui à cette époque était le président du Conseil national de la Résistance, autrement dit, c'est un personnage que le général de Gaulle, qui était le chef de l'État.
1: À l'époque, bien sûr.
2: Ouais, voilà. Alors, ce monsieur Georges Bidault, il intervient directement auprès du cabinet de Jules Moc, le ministre de l'Intérieur, pour empêcher le départ du navire.
1: D'accord.
2: De plus, le commandant de port a refusé d'accorder les remorqueurs, le pilote, tout ce qui est indispensable pour un appareillage dans de bonnes conditions. Quoi, ça les complique encore plus pour partir. Et de plus, il a fait appel à la police pour empêcher qu'on touche aux amarres du navire.
1: Oui. Donc,
2: voilà, il ne voulait vraiment pas qu'ils partent.
1: Hein. Ah non, parce qu'ils n'étaient pas en règle. Alors Yossi Yossi c'est le second, et Ike le capitaine. Font le point
2: jeune
1: avec
2: capitaine.
1: Le jeune capitaine, font le point avec les responsables locaux du Mossad, qui étaient bien sûr là. L'inspecteur des affaires maritimes Pouilly, en charge de surveiller la conformité de ce transport de personnes, avait fait le rapport suivant pour l'autorisation de départ. Le SS, ça n'a rien à voir avec les nazis, c'est le nom du bateau. Président Warfield, de 1814 tomes de Georges Brut, de nationalité hondurienne, soi-disant, a pris à 7 des passagers pour un voyage international de courte durée. La Colombie, c'est pas courte durée.
2: Non.
1: La capacité du sauvetage dépasserait, on remarque la tournure ici qui est au conditionnel, dépasserait, soi-disant, 4300 personnes.
2: Rien que ça.
1: Le navire effectue le transport de passagers spéciaux.
2: En effet.
1: Voilà. Départ a été autorisé de 7 le 10 juillet 1947, l'inspection de la navigation signée Pouilly.
2: Ouais.
1: Bon, superbe sac de nœuds plein de contradictions à la lumière de ce qu'on vient de vous dire précédemment.
2: Ouais.
1: Ouais, c'était embrouillé. Ah, il craque ce vieux bateau. Hein. Il craque de toutes parts, il va couler. Mais rien n'est encore réglé. Il reste encore des démarches. Le navire n'est autorisé à lever l'ancre que de l'emplacement qui lui a été assigné. Il doit en effet être transféré le lendemain dans le bassin intérieur, d'où il ne peut sortir, évidemment, sans autorisation. Donc, il était uniquement autorisé de changer de poste de mouillage, d'amarrage.
2: Ouais, ouais.
1: Le chef suprême du Mossad, Saul Meyerov, demande alors à Yossi de partir coûte que coûte.
2: Oui, et donc en pleine nuit, bien vers 4h du matin, le navire quitte lentement son appartement. Et après des manœuvres rendues compliquées par la nuit, le peu de fond et puis sans l'aide des services du port, hein,
1: oui.
2: Il prend finalement le large, met le cap sud-ouest en direction de l'Espagne.
1: Oui, ouais, en direction de l'Espagne. Ouais.
2: Voilà, ouais.
1: Alors l'Espagne, c'est à l'ouest, mais lui, il va à l'est. Il file à l'anglaise, si vous voulez bien me pardonner, cette saillie.
2: Uh-huh.
1: Le pasteur Grandwell, qui est passager, un pasteur, hein,
2: ouais, oui.
1: À bord du président Warfield, nous livre en live ce qu'il ressent. L'état d'esprit de ces gens est merveilleux. Le but du voyage paraît suffire à leur faire accepter tout ce qui pourrait arriver. Sans doute, la terre promise, ben, c'est pas rien.
2: Eh ben, oui,
1: c'est pas rien, la terre promise, eh oui. C'est pas rien. Pour des juifs, la terre promise, c'est tout.
2: Eh oui.
1: Les passagers sont tous plus ou moins des rescapés de la Shoah, ce qui n'était pas rien non plus, évidemment.
2: Bien sûr.
1: Ils viennent de partout. Sibérie, Russie, Pologne, Tchécoslovaquie, Bulgarie, Hongrie, Roumanie, Autriche, Allemagne, de France, de Belgique, du Luxembourg, de Londres, de Suède,
2: oui,
1: d'Angleterre, des Amériques, de l'Afrique du Nord, de Suisse, et de Chine même. Et aussi, il y en avait qui venaient de Birmanie.
2: Ah bon ?
1: C'était pas la porte à côté non plus.
2: Non.
1: Ils sont de tous les partis, de toutes les convictions, mais une seule et unique chose les rassemble, l'espoir d'atteindre la terre promise.
2: Eh oui.
1: La terre promise,
2: continue, te laisse pas.
1: Le ravitaillement est suffisant. Les passagers ont de quoi manger et boire, ça c'est très important.
2: Uh-huh.
1: Mais par contre, les conditions sanitaires sont des plus précaires.
2: Ouais.
1: Il est difficile de se laver correctement, bien sûr, on le comprend.
2: Ouais.
1: Les couchettes sont très étroites et entassées dans un endroit où la chaleur est insoutenable. On est quand même au début de l'été. Mais l'organisation est en Méditerranée quand même. Mais l'organisation est parfaite. Les ordres et les instructions sont diffusés par des haut-parleurs dans les quatre langues courantes pour ce type de passagers. Hébreu, yiddish, hongrois et polonais.
2: Ouais.
1: Polonais. Des chefs de groupe appelés chefs de trentaine s'occupent de former des sections ravitaillement, hygiène et évidemment, sur un nombre de gens comme ça, du serviceur.
2: Ben oui, il en fallait un minimum quand même. Hein.
1: Oui, oui, quand même.
2: Alors à bord, il y avait également des infirmières, et des médecins.
1: D'accord.
2: Pour s'occuper des malades. Mais rapidement, le mal de mer gagne les passagers. Bon, je vous passe les détails. Entre autres, ils s'évanouissent.
1: Oui,
2: hein, Et les infirmières refusent de travailler dans les conditions aussi difficiles. Hein.
1: Oui,
2: vous avez quand même raison.
1: Et les gens ont tassé d'un sur l'autre.
2: Ah oui. Alors, l'infirmerie ne repose plus que sur le docteur Josué Cohen et la pédiatre russe Dvora Zurkerfein. Alors, le docteur Cohen, il s'est occupé de la sélection physique des émigrants, du recrutement du personnel médical parmi les réfugiés et de l'aménagement des installations sanitaires.
1: Il est organisé.
2: Voilà, ouais. Et donc, la pédiatre russe Dvora, elle, c'était une passagère enceinte qui a été recrutée sur place là, pour suivre les plus jeunes enfants qui étaient sur le bateau.
1: C'était quand même bien. Il y a même une commission culturelle qui met en place l'édition quotidienne, tiens-toi bien, d'un journal affiché et rédigé en trois langues, yiddish, roumain et hongrois. Et un programme radiophonique de musique, d'information et même des cours d'hébreu. Eh oui, parce qu'en Palestine, il fallait parler l'hébreu, enfin, en Israël. Une station de radio clandestine dite Aleph, qui était installée à Magenta. Alors Magenta, c'est une petite ville qui est pile poil au nord de Gênes.
2: Mm-hmm.
1: Ça rappelle aussi une fameuse bataille de Napoléon III, Magenta. Permet au navire de reprendre contact avec le Mossad, qui, lui, à Magenta, par contre, il a installé un poste relais.
2: Mm-hmm.
1: Parce qu'il est organisé, ces gens-là. De cette façon, il peut ainsi donner sa position juste le lendemain de son départ.
2: Mm-hmm.
1: Les Britanniques sont omniprésents. Un destroyer de la Royal Navy suit le navire à 2000 nautiques, c'est-à-dire à moins de 4 km, ce qui n'est pas loin.
2: Ouais.
1: Tous les jours, il s'approche du bateau clandestin et il demande s'il transporte des immigrants illégaux pour la Palestine. Question qui reste sans réponse. Bon.
2: Bien sûr.
1: Voilà.
2: Comprendre pourquoi. Hein.
1: Ça évite de mentir.
2: Voilà.
1: Également, des avions le survolent en, et eux, ils prennent des photos, par contre.
2: Oui.
1: Alors, le lundi 14 juillet, allons enfants, une panne de machine.
2: Aïe.
1: Les conditions se font plus dures à bord. Les rations d'eau sont passées de un demi-litre par personne et par jour, ce qui n'est pas beaucoup.
2: Vraiment.
1: La chaleur est toujours aussi insupportable. Et c'est après 5 jours de navigation et hors des eaux territoriales françaises que le président Warfield devient l'Exodus 47. Et le drapeau d'Israël remplace le pavillon panaméen qu'il avait mis d'abord.
2: Eh ben oui.
1: Le radio lance un message à destination de la Haganah à Tel Aviv. 4515 passagers, 36 hommes d'équipage, 4 canots, c'est pas beaucoup, de 37 passagers, 3 grands radeaux, 43 chaloupes de 25, 10 canots pneumatiques de 10, bon état. Arrivée prévue jeudi à 11h du matin, débarqueront en dépit de la flotte anglaise.
2: Ils étaient déterminés, oui.
1: Donc ils voulaient forcer le blocus anglais.
2: Voilà. Alors le mercredi 16 juillet, 5 contre-torpilleurs anglais sont désormais dans le sillage de l'Exodus. Il est suivi de près. Hein.
1: Eh oui, eh oui.
2: Sans doute, les messages à la Haganah ont été interceptés par la veille radio anglaise. Hein.
1: Oui, bien sûr.
2: Ils ont... Et alors donc, les messages à l'Exodus sont clairs. Faire demi-tour avant d'arriver dans les eaux territoriales de la Palestine mandataire.
1: Voilà, et oui, les Anglais avaient la responsabilité là. Alors Yossi communique aux immigrants le plan arrêté par le commandant en accord avec le QG de la Haganah. Compte tenu de la vitesse maximale 22 nœuds et du faible tirant d'eau du navire,
2: oui.
1: Celui-ci pourra s'échouer sur la plage, carrément s'échouer sur la plage, près de Tel Aviv.
2: Ouais.
1: Des lances d'arrosage et de vapeur, des jets d'huile, seront utilisés pour repousser les approches des destroyers. Les messages entre Tel Aviv et le navire se multiplient. L'arrivée est finalement prévue pour le vendredi 18 vers 8 ou 9 heures du matin. À 22h, le 17 juillet, un message est transmis aux passagers de l'Exodus en anglais et en français. Ici, la voix de la résistance juive à bord de l'Exodus 47 en route vers la Terre promise. Sur ce navire de la Haganah, il y a 1600 hommes, 1282 femmes, 1017 jeunes gens et 655 enfants. La flotte britannique a repéré le bateau. Nous sommes encerclés par 6 navires de guerre à 100 km des côtes du pays. Rien n'empêchera le courant de l'immigration de grossir. Rien n'empêchera ces juifs sans patrie de monter en Israël.
2: Eh oui. Un message tonique.
1: Ah,
2: alors,
1: oui.
2: Vers minuit, un des destroyers s'approche de l'Exodus et lance un dernier message. Vous avez tout juste le temps de faire demi-tour. Nous ne voulons pas faire la guerre à des réfugiés. Si vous entrez dans les eaux territoriales de Palestine, vous devrez vous arrêter et mettre le cap à 5 heures sur Haïfa, où nous vous escorterons.
1: Oui.
2: Sur ce, les drapeaux sionistes sont hissés en haut des mâts du navire.
1: Eh oui.
2: À 2h30, un destroyer britannique clame qu'il faut arrêter le navire car il atteint les eaux palestiniennes,
1: eh oui.
2: Alors que d'après l'équipage de l'Exodus, ce n'est pas encore le cas.
1: Ah.
2: À Tel Aviv, David K. Nameri, un chef de la Haganah, a mobilisé toutes les embarcations possibles pour aller au-devant de l'Exodus, et d'en débarquer les passagers, bien sûr.
1: Hein. Et oui. Alors, en mer, la lutte commence. Deux destroyers prennent l'Exodus en sandwich et éperonnent son avant dans le but de ralentir ou même de détourner carrément le navire.
2: Mm-hmm.
1: Bon, mais c'est une masse de près de 2000 tonnes quand même. Hein.
2: Oui.
1: Un commando composé d'une vingtaine d'hommes des forces spéciales anglaises réussit à grimper sur le pont de l'Exodus. Sur 2000... donc c'est 3,5 km.
2: Ouais.
1: Le navire est éperonné à 7 reprises. Sous les chocs répétés, une brèche s'ouvre sur le bateau, évidemment. L'eau commence à monter dans les fonds. Mouvement de panique chez les passagers, on le comprend. Le bilan est quand même de 3 morts, 20 blessés graves et une centaine de blessés légers.
2: Mm-hmm.
1: Ike, donc le commandant,
2: le capitaine
1: de l'Exodus, met le cap sur le nord-est direction Haïfa.
2: Mm-hmm.
1: À son bord, une quarantaine de marines sont pratiquement maîtres du pont supérieur et de la passerelle. Donc, c'est les commandos anglais.
2: Ouais.
1: Les bâtiments anglais se tiennent à distance. Après 2h30 d'assaut, l'Exodus envoie un message. Le moral est bon. Bateau très endommagé. L'eau entre dans la salle des machines. La passerelle a été perdue. Donc, les commandos sont sur la passerelle.
2: Oui.
1: Avant 30 prisonniers anglais sur le pont. L'Exodus n'a plus le choix. Il faut parlementer. Yossi décide finalement d'arrêter le navire.
2: Ah.
1: Il obtient que le bateau soit conduit jusqu'à Haïfa. À 6h du matin, une chaloupe de la Croix-Rouge se range le long de l'Exodus. À 16h30, le navire accoste en Palestine. Les morts et les blessés sont débarqués, mais les autres doivent descendre sans résistance et prendre place à bord de bateaux qui, eux, vont prendre la direction de Chypre. À 5h30, le samedi matin, le transbordement de 4493 émigrés est terminé. Samedi 19h, vers 6h, les bateaux partent pour Chypre. Les conditions à bord sont déplorables. Il n'y a pas de couchettes et les immigrés dorment carrément dans les cales.
2: Oui. Alors, une quinzaine d'émigrés, dont Ike et Yossi, se sont dissimulés dans l'Exodus.
1: Oui.
2: Ils ont réussi à se cacher, eux. Oui. Ils sont restés bloqués 36 heures avant de pouvoir sortir, libérés par des ouvriers.
1: Ah.
2: Ike et Yossi ont fait leur rapport au siège de l'état-major du Mossad et ont dénoncé à la radio ce qu'ils disent être les crimes des Anglais.
1: Et avec l'affaire de l'Exodus 47 et le problème de l'immigration clandestine, l'affaire prend une autre tournure. Et au lieu d'interner les prisonniers à Chypre, la Grande-Bretagne décide de les renvoyer à leur point de départ. Les passagers maintenant prisonniers sont embarqués sur 3 navires britanniques, l'Océan Vigour, l'Empire Rival et le Runnymed Park, véritable bateau-cage où les passagers étaient carrément enfermés. Le mercredi 23 juillet, le Conseil des ministres du gouvernement français se réunit au château de Rambouillet et ajoute au dernier moment, à l'ordre du jour, l'affaire de l'Exodus, sujet sur lequel la discussion durera 2 heures. À la fin de cette réunion, la porte-parole du gouvernement, François Mitterrand, dont vous avez peut-être entendu parler, fait la déclaration suivante. Dans le cas douloureux, simple du point de vue du droit international, mais compliqué si on veut s'en référer à l'enchevêtrement des faits, la France a l'intention d'adopter une attitude d'humanité. Si les navires qui transportent les immigrants touchent à nouveau un de ces ports, la France n'a pas l'intention de leur fermer ses portes. Mais elle ne les contraindra pas non plus à descendre à terre. Elle adoptera à leur égard une position humaine en fournissant les secours immédiats à ceux qui voudront demeurer sur son sol.
2: Oui. Alors le 29 juillet, dans la matinée, les bateaux stoppent devant Port-de-Boux. Mais devant le refus des prisonniers de débarquer et les pourparlers franco-britanniques qui s'éternisent, eh bien ceux-ci demeurent inertes jusqu'au 23 août. Gouvernement français communique. Communiqué du gouvernement français, le gouvernement français fait savoir aux immigrants de l'Exodus 47 qu'avec leur consentement, il leur sera donné asile sur le sol français où ils jouiront de toute leur liberté. Une commission d'enquête internationale de l'ONU est alors mise en place. Le nombre d'émigrants qui ont débarqué sur le sol français en près de 4 semaines s'élève seulement à 138. Les autres refusent catégoriquement et répliquent: nous sommes sensibles à l'offre de la France, mais nous désirons nous rendre en Palestine et on ne nous débarquera ici que morts. Ce qui fait que, suite à cette déclaration, eh bien, la situation est tendue.
1: On peut le comprendre. Ouais. Ça, c'est pas la peine de... Alors, malgré la sympathie croissante suscitée par la cause sioniste, en l'occurrence, le 30 juillet, une dépêche de l'United Express annonce la découverte des corps de 2 sergents britanniques enlevés et assassinés par l'Irgun, le 12 juillet à Netanya. C'est un renversement de la situation et le gouvernement britannique maintenant durcit brutalement sa position, puisque quand même ils avaient été enlevés et assassinés. C'est un assassinat, un crime, dans ce qu'on nomme alors l'affaire Port de Bouc. Et en plus, l'attitude de la presse parisienne, notamment, a causé en Grande-Bretagne une déplorable impression. Cette affaire prend le tour maintenant d'une question de politique générale et menace d'ailleurs l'entente franco-anglaise. Les fonctionnaires français sont même représentés comme n'aient rien fait pour encourager le débarquement de nombreuses familles. On peut comprendre qu'on ne pouvait pas débarquer ces pauvres gens à coups de latte. On ne pouvait pas les forcer. Et voilà que maintenant apparaît un problème d'état civil avec le nombre élevé de naissances à bord de l'Exodus. Et oui, il y avait des femmes enceintes et en train de traîner à droite et à gauche. En effet, la loi anglaise accorde la citoyenneté britannique à toute personne née à bord d'un bateau battant pavillon de l'Union Jack.
2: Et oui. Alors les passagers, ils ont commencé une grève de la faim après 138 jours à Port-de-Boux pour protester contre leur détention prolongée. Les banderoles se dressent dans les bateaux. Angleterre, souviens-toi, le peuple juif ne se laissera pas abattre. Rendez-nous notre terre de Palestine, notre seul espoir. Face à cette situation prolongée, donc, les Britanniques posent un ultimatum. Si les passagers refusent de débarquer en France le jeudi 21 août avant 18h, eh bien, le lendemain, les navires appareilleront pour la zone britannique d'Allemagne. La décision a un effet de boomerang sur l'opinion britannique.
1: Eh oui, c'était ce 21 août 1946, j'avais 3 ans. Moi. Alors, par exemple, le Manchester... Exactement 3 ans, ce jour-là. Par exemple, le Manchester Guardian écrit « Les arguments du Foreign Office pour justifier l'envoi des Juifs en Allemagne sont méprisables. Il est grand temps que messieurs Attlee et Bevan interviennent pour arrêter cette folie. La faute de la Grande-Bretagne est surtout d'avoir sous-estimé le courage des Juifs. En outre, plus que toute autre chose encore, le gouvernement a sous-estimé la sympathie que le monde entier éprouve à l'égard des Juifs qui ont survécu à la barbarie nazie. Les renvoyer en Allemagne soulèvera l'horreur de milliers de gens. Évidemment, ce fut évidemment une grave erreur. Et malgré tout, le gouvernement de Sa Majesté, toujours aussi gracieuse, je vous rassure, donne l'ordre aux trois, Sa Gracieuse Majesté, bien sûr, donne l'ordre aux trois navires de rallier Hambourg dans la zone britannique d'Allemagne via Gibraltar où ils feront une escale de 3 jours. Les passagers seront immédiatement débarqués et seront internés dans des camps. La Grande-Bretagne précise qu'en aucun cas, il ne sera fait appel aux policiers allemands. La flottille appareil. Le premier navire quitte Port-de-Bouc, donc à côté de Marseille, comme tout le monde le sait, de l'autre côté de Fos, le 22 août à 18h. Le 26 août, c'est arrivé à Gibraltar, mais de nouveau, les passagers refusent tous de descendre pour recevoir des soins de la part des autorités locales. Ils espèrent que les Anglais vont renoncer au dernier moment à les débarquer à Hambourg pour finalement les transporter en Colombie, ce qui est, en fait est le lieu légal,
2: au départ,
1: mais tout est aussi théorique de leur destination.
2: Voilà.
1: Alors, de cette façon, donc, comme on va le voir, de cette façon, ils gagnent du temps en misant sur le débat éminent prévu aux Nations Unies, juste sur cette fameuse question de la Palestine, bien sûr.
2: Alors, dans un souci d'humanité, le gouvernement britannique du Rocher aux Singes, c'est-à-dire de Gibraltar, Sir Anderson annonce qu'il est prêt à faire un geste pour les femmes enceintes. J'ai dit le gouvernement, c'est le gouverneur britannique. Sir Anderson annonce qu'il est prêt à faire un geste pour les femmes enceintes dont l'accouchement est prévu dans la quinzaine et de celles ayant des enfants de moins de 14 ans.
1: D'accord.
2: Il leur offre de se faire hospitaliser à Gibraltar et de les envoyer ensuite en Palestine à la condition que leurs maris et leurs enfants de plus de 14 ans restent à bord. Cette offre vise 57 femmes et bien toutes rejettent la proposition. Le 29 août, entre 7h et 9h du matin, les trois bateaux-cages appareillent. L'océan Vigour accoste le dimanche 7 septembre au soir à Hambourg, mais le débarquement ne commence que le lendemain à 6h du matin. Tout est prévu sur le quai 29 pour accueillir les prisonniers, les forces militaires et policières, les lances à incendie, les grenades lacrymogènes, les ambulances de la Croix-Rouge et la présence d'une délégation de l'Office international des réfugiés.
1: D'accord.
2: Cette opération est baptisée, alors ironiquement ou non, chacun en jugera. Donc, le nom de cette opération, c'est Oasis.
1: Bon. Le gouvernement français offre aux immigrants l'hospitalité de la France en attendant l'admission légale en Palestine, mais sous trois conditions. Qu'ils y reviennent volontairement, bien sûr, on ne va pas les forcer. Que leur admission ne constitue pas un précédent pour l'admission ultérieure d'autres personnes déplacées qui viennent d'Allemagne. Et que le chiffre des réfugiés accueillis reste dans les limites du contingent de 8000 immigrants qui a été accepté officiellement par la France. C'est le 8 septembre à 17h que l'empire rival s'amarre à son tour au Dock 29. Le lendemain, le débarquement se déroule presque sans difficulté. Il n'y a pas de résistance de la part des migrants. Ils refusent juste la nourriture au débarquement. Cette résignation semble désemparer les autorités qui s'attendaient à une vive opposition. Mais une bombe à retardement soigneusement préparée par le quartier général de la Royal Navy avait été placée dans le navire pour éclater l'après-midi.
2: Tiens donc.
1: Certains de l'empire rival savaient qu'une bombe avait été déposée dans le fond de la cale, et c'était la raison de leur débarquement sans résistance.
2: Ben, tu m'étonnes.
1: Les Anglais sont les inventeurs du fair-play, on le sait, mais grands connaisseurs en pragmatisme, on le sait aussi.
2: Oui.
1: Voilà.
2: Alors, au débarquement du troisième navire, le Runimed Park, les immigrants refusent de descendre et se retranchent dans les cales. Un ultimatum leur est communiqué, mais sans succès. Alors, ils vont même démolir les derniers escaliers d'accès. Conformément au plan Oasis, les soldats chargent sous une nuée de projectiles de toutes sortes. Les prisonniers s'organisent, ils combattent et refusent toujours de quitter le navire.
1: Du recul.
2: Les passagers sont tout de même débarqués, finalement. À 13h30, c'est le dernier départ. L'opération Oasis est terminée. Il est déploré des blessés, 27 au total, dont 17 hommes, 7 femmes et 3 soldats britanniques.
1: D'accord.
2: Autre bilan, plus d'une cinquantaine d'arrestations.
1: Oui. Les trains bondés d'immigrants se dirigent vers les camps allemands de Poppendorf et Amstow, près de Lübeck. Les immigrants de l'empire rival sont envoyés dans le camp d'Amstow pour les récompenser de leur bonne conduite lors du débarquement. Et ils n'ont pas fait de difficulté.
2: Non.
1: Les convois ferroviaires organisés pour le transfert au camp de la région de Lübeck sont de véritables wagons prison. Ça devait rappeler quelques souvenirs à certains.
2: Sûrement,
1: oui. Eh oui, quelques mauvais souvenirs, évidemment.
2: Bien sûr.
1: Les internés déclarent des identités de fantaisie et le recensement se heurte à une résistance passive. Les Anglais renoncent alors à établir un fichier et ils font appel une nouvelle fois à la France. Le jeudi 25 septembre, c'est la visite du consul général de France en zone britannique nord pour renouveler l'invitation du gouvernement français, encore une fois. Les Anglais affirment alors que si les Juifs refusent de se rendre en France, ils devront en conclure qu'ils restent en Allemagne de leur plein gré. Ils verront alors leur ration réduite. Qui a dit que les Britanniques ne sont pas pragmatiques?
2: Oui,
1: ah, les sacrés débrouillards! Pourtant, seuls 4 demandes sont enregistrées. La semaine suivante, la nourriture est diminuée de moitié et les internés n'ont ni chauffage ni vêtements d'hiver. Bon, on est au mois de septembre, mais c'est en Allemagne quand même.
2: Eh ouais.
1: La presse du monde entier, et en particulier donc la presse britannique, se déchaîne en termes violents en faisant le parallèle avec les camps allemands et s'indigne du traitement infligé aux Juifs de l'Exodus. Le Manchester Guardian écrit le 10 septembre.
2: On ne s'attendait pas à une telle conduite de la part d'un gouvernement britannique, encore moins d'un gouvernement travailliste.
1: Reconnaissons tout de même que depuis, bon...
2: Ouais. Alors, de fortes vagues de contestations sont observées, ainsi qu'une indignation mondiale. L'affaire de l'Exodus 47 bouleverse l'opinion internationale, mondiale. Oui.
1: Et oui,
2: beaucoup d'émigrants gagnèrent finalement Israël après la création de l'État. Ainsi, à la déclaration d'indépendance d'Israël le 14 mai 1948, les camps se vidèrent pendant la nuit. Cette affaire a eu un poids considérable dans le partage de la Palestine, qui de fait est intervenue à la fin de 1947. Le 29 novembre, l'Assemblée générale de l'ONU approuve le partage de la Palestine entre juifs et arabes par 33 voix pour, 13 voix contre et 10 abstentions.
1: Alors finalement, quelques mois plus tard, tous les passagers de l'Exodus pourront attendre ce qu'il est convenu d'appeler donc la terre promise, bien que pas mal d'éléments permettent de se demander... Quelle est cette sainteté?
2: Ouais.
1: Certains reçoivent des visas légaux qui leur permettent de franchir la frontière à Strasbourg et d'embarquer au titre du quota d'immigration à bord du paquebot Transylvania, à destination d'Haïfa. D'autres embarquent à bord d'un caboteur, le Aportsdin. La presque totalité des immigrants de l'Exodus quitta l'Allemagne et le 28 juillet 1949, le New York Herald Tribune faisait paraître un reportage intitulé
2: « Les Juifs de l'Exodus sont chez eux ».
1: Le reporter précise que
2: « S'il reste encore en Allemagne quelques réfugiés de l'Exodus, il est impossible de les déceler. Les protestations anglaises sont mal et surtout tard venues. »
1: C'est ça. Comme on l'a dit au début, l'Exodus a sombré à Haïfa à la suite d'un incendie. Le capitaine du navire, Ike Aronovitch, qui était né donc en 1923, lui, il est mort le 23 décembre 2009. La loi du retour est votée le 5 juillet 1950 par le Parlement de Jérusalem.
2: Oui. Tout juif, où qu'il se trouve dans le monde, a le droit d'immigrer dans la partie historique du peuple d'Israël.
1: Chacun pensera ce qu'il veut de ces événements, bien entendu, mais on constate que les Anglais ont la dent dure. D'ailleurs, ne dit-on pas une dent anglaise?
2: C'est
1: une
2: possible.
1: Dent qui ne se carie jamais.
2: Ah
1: jamais.
2: Bon.
1: Par contre, ils ont sans doute évité un soulèvement des populations arabes en empêchant, bien sûr, une arrivée trop massive de réfugiés et un choc avant la création de l'État d'Israël. Évidemment, toute situation a ses difficultés, plus ou moins bien appréciée, connue ou pas. Et puis, il est toujours plus facile de refaire le match, comme on dit. Notre ami Loïc connaît ça, d'ailleurs. Je dis ça surtout pour les grands penseurs qui, sans avoir rien vécu de ce dont ils parlent, sauf dans des livres, eh bien, se font les grands censeurs, révèlent des vérités qu'ils ont inventées et se posent en donneur de leçons. Ça, on en connaît, je citerai pas de nom. Mais en démocratie, chacun voit les choses comme il le souhaite, évidemment. Et comme disait un grand pragmatique, un certain Winston Churchill, la démocratie est un mauvais système, mais il est le moins mauvais de tous les systèmes. Dormez avec tout ça, braves gens.
2: Eh bien, merci pour votre écoute et à une prochaine émission.
1: Et ne direz pas que vous ne savez pas casser l'Exodus, hein? Bon.
2: À une prochaine fois, au revoir.
1: Bye bye, bye bye.

0: projet. 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

À l'ère des confinements où notre perception du temps et notamment la dissociation entre le dimanche et le lundi sont floutées par une routine domestique, le groupe d'électropop français Deluxe s'enfermait en mars 2021 pour le troisième confinement dans un grand appartement pour autoproduire le titre Monday qu'on écoute tout de suite sur Albitsis.

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Quand Jeanne la Lorraine était pas dans Playboy et les quatre filles du roi à Cocorico Boy.

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Radio Albitzès sur les ondes, on va vous sortir une petite pépite. Karen Dalton était une chanteuse de folk et de blues, guitariste américaine aux origines mi-irlandaise, mi-cherokee. Karen n'est pas une compositrice, mais elle fait sienne chaque chanson qu'elle emprunte. Sur ses deux albums, elle reprend des chansons de Paul Butterfield, Richard Manuel, Dino Valente, Fred Neil, Tim Hardin, Jelly Roll Morton, George Jones, Richard Tucker, aussi bien que des versions personnelles de folk traditionnel. Son timbre de voix particulièrement bluesy est souvent comparé à celui de la chanteuse de jazz Billie Holiday. Outre pour Bob Dylan, qui a chanté avec elle, Karen Dalton est une des influences de Devendra Banhart, Nick Cave, Coco Rosie ou encore Joanna Newsom. On écoute le morceau Same Old Man de Karen Dalton sur Albitzès.

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sur Radio Albigès, un poème enchanté, suivi d'un dicton avec le prénom du jour. Sur un fil de lumière, des aiguilles de pin à la main, je dis à la main pour une araignée, comprenez bien, c'est une façon de parler. Sur un fil de lumière, donc, l'araignée, habile ouvrière, avec fil à ses huit pattes, tricote des filets à papillons, à mouches et à moucherons. Enfin quoi, un fil à soie. Si tu veux, plutôt à elle. Quoi qu'il en soit, en la voyant faire, ne trouves-tu pas qu'elle a la grâce d'une dentelière? Dans tous les coins qu'elle peut trouver, salle à manger, cave, grenier, hangar, elle s'évertue à façonner avec art ses filets à papillons, à mouches et à moucherons. Et toujours au jour de tous les jours, sans arrêt, tisse de soie légère ses fameux filets. Refait la nuit ce que le jour défait. Et toujours, au jour de tous les jours, sans arrêt, tisse de soie légère ses fameux filets, ses toiles éphémères. Elle refait la nuit ce que le jour défait, car elle est l'ennemi, l'horreur, comme on sait, des ménagères, qui, avec son balai, détricote les toiles légères de l'habile ouvrière. Je reste, au fil de ma pensée, avec un peu de peine pour l'araignée qui s'en donne tant pour tisser ses filets à papillons, à mouches et moucherons. Bruit d'abeilles, odeur de caramel, trois nuages dans le ciel, à la Sainte-Armelle, y aura du bon miel. 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

0: 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Arrête de chanter comme ça, c'est quoi? Viens les faire chanter eux. Que... Vous voulez chanter un petit peu, là?
1: Ah oui, d'accord.
0: Je vous sens d'humeur chantante. Alors, comme vous êtes nombreux, on va être obligé de s'organiser. Moi, je vais m'occuper personnellement, je vais m'occuper des filles.
1: Ah ouais.
0: Je vais m'occuper des filles.
1: Ah ouais.
0: Et donc, toi
1: Moi, je vais m'occuper des garçons.
0: Voilà.
1: J'ai guère le choix.
0: Bah oui, mais c'est
1: comme c'est dommage, quand même.
0: Ah, mais c'est pas grave. Alors, les filles. Allô. Toutes les filles, et seulement les filles. Vous êtes prêtes, hein? On va faire.
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1: Allez, facile. Les filles, on y va.
0: Allez.

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pour ce nouveau créneau conférence direction Carmo avec l'association Clap Action. Du 17 au 19 novembre a eu lieu le festival du cinéma social et ouvrier à Carmo. L'équipe de Clap Action avait souligné un film durant la mise en place de la programmation de ce festival, le ballet libéré de Colline Grandot. Pour résumer ce film documentaire de 1h28, dans les années 70, les femmes de ménage de l'Université catholique de Louvain mettent leur patron à la porte et créent leur coopérative de nettoyage, le ballet libéré. 50 ans plus tard, le personnel de nettoyage de l'UCL Louvain rencontre les travailleuses d'hier. Travailler sans patron, est-ce encore une option ? Un débat entre le public et Renaud Basset, ancien chef d'entreprise à la retraite qui a transmis son entreprise à ses ouvriers pour qu'ils réalisent eux-mêmes une scope. Monsieur Pamared, fondateur d'une scope de la fonderie Gillet à Albi. Serge Entraigue, ancien de la verrerie ouvrière d'Albi. Joël Brie, dirigeant de Descope, dont l'une, la Palmeraie mécanique, à Carmo. On s'écoute les retours, les questions du public suite à la projection du film documentaire de Colline Grandot, Le ballet libéré.

0: Clap Action, l'association du cinéma, vous propose donc le ballet libéré. Vous avez dû voir passer le pitch. L'histoire de ces femmes qui, dans les années 70, ont viré leur patron, tout bêtement. Enfin, vous allez voir l'histoire. Et à la suite du film, l'association a invité des personnes, des entreprises. On a un patron, on a M. Renaud Basset, qui a transmis son entreprise à ses ouvriers. À la retraite, il a décidé de transmettre l'entreprise à ses ouvriers. Ils ont créé une SCOP. Ensuite, on a M. Pomared de la fonderie Gillet, qui est à Albi, donc qui est aussi une SCOP. On a M. Serge Entraigue, un ancien de la verrerie d'Albi, verrerie ouvrière d'Albi, pour ne pas me tromper. Voilà. Et on a aussi Joël Brie, voilà, de la société Palmerie à Carmo. Voilà. Donc, bon film à tous. Et puis, on se retrouve après pour un débat qui aura d'abord lieu dans la salle. Et ensuite, si vous le voulez, on continuera dehors avec un pot de l'amitié pour continuer à discuter. Et merci à madame notre conseillère régionale d'être là, départementale, excuse-moi, d'être là. Elle s'est décommandée pour être là cet après-midi avec nous. Voilà, un grand merci. On pourra tous discuter ensemble. Merci.
1: Je travaille à l'UCL depuis maintenant 17 ans.
2: Ça fait 3 ans et demi que je travaille à l'UCL.
3: Au début, j'ai pas eu facile.
4: L'UCL, c'est quand même... Enfin, c'est pas petit, quoi. Je veux dire, c'est une ville.
5: Le patron, il n'a jamais venu ici. Il vient ici, il est perdu, hein.
6: C'est toujours la même chose, on voit pratiquement personne.
5: Il s'imagine pas l'ampleur du travail.
4: C'est du nettoyage industriel, donc tu dois être capable de nettoyer autant de mètres carrés à l'heure. C'est comme à l'usine, quoi. C'est le même.
7: Qu'est-ce que tu t'es dit la première fois que t'as entendu parler du ballet libéré ?
2: Je me suis dit, c'est quoi ça ?
4: Je vais pas dire que je ne le croyais pas, mais je dis, c'est vraiment ce qui s'est passé.
5: Ça devrait être dans l'histoire de l'UCL aussi, se dire, ben voilà, il y a eu une révolution limite et...
4: Ah, mais tu vois, c'est nous qui avons mis notre propre patron à la porte, quoi.
8: Nous avons décidé de ne plus accepter la sous-traitance et de nous autogérer.
9: J'aimerais lever mon verre à ceux qui n'en ont pas. À ceux qui n'en ont pas.
10: Ce que vous avez fait là, jamais on n'oserait faire des trucs pareils.
11: À l'heure actuelle, de faire ça, c'est impossible.
12: Je voudrais quand même rappeler qu'elles-mêmes croyaient que c'était pas possible quand ils ont commencé la grève. Hein.
13: On a parfois l'impression qu'on est tout seul. Mais en fait, on n'est jamais tout seul.
14: Elles avaient réussi à l'époque. Et nous, maintenant, sommes-nous capables de les refaire?
13: Elles l'ont fait. Donc ça veut dire que c'est possible.
0: Donc, je vais vous demander de vous présenter. Alors, on a une petite heure dans la salle, donc on va faire un peu vite pour se présenter et puis dire un peu ce que vous pensez du film, chacun. Et puis après, on passera à la discussion entre le public et vous, si ça vous convient.
15: Bonjour à tous. Je suis Joël Brie. Je suis très content qu'on donne un petit peu aussi la parole au SCOP et qu'on puisse un peu promouvoir un modèle économique auquel on croit, tous ici. Donc je suis Joël Brie, je suis le dirigeant de deux SCOP, une qui est à Carmo, qui s'appelle Palmerie Mécanique, qui a été repris en coopérative suite à une défaillance de l'entreprise. Donc ça a été repris à la barre du tribunal il y a le 14 juin 2022. Et d'une autre SCOP qui a été créée, Ex Nihilo, en 1985, à l'initiative de 7 salariés qui ont voulu prendre leur envol, qui était dans le domaine du spatial. Donc ce sont des sociétés coopératives qui sont dans le domaine industriel, plus particulièrement l'usinage à Chaudonnerie, et qui s'adressent à l'industrie aéronautique, spatiale, énergie aussi et ferroviaire. On représente donc 25 emplois ici, 50 emplois sur Carmo, sur le Gers, sur RM. Qu'est-ce que je pense du film? Je vois que le. Alors, ce que je pense du film, c'est qu'effectivement, l'enjeu pour elle. Alors, c'est un film qui me touche doublement parce que, bon, d'abord, on parle des scopes. On parle d'un métier qui touche aussi ma compagne, qui est dans ce domaine d'activité-là. Et je l'ai entendu réagir assez souvent au cours de ce film-là. Ce qu'on voit clairement, c'est que l'enjeu est au dialogue social. Ce qu'on observe ici, c'est qu'il y a très peu de dialogue social. On observe aussi que, sous l'impulsion d'une action qui s'est passée sur la SCOP, le ballet libéré, les nouveaux salariés, enfin en tout cas les salariés actuels, ont envie de réagir et de mettre en place du dialogue social qui pourra générer, on l'imagine, en tout cas c'est ce qu'on imagine pour la suite quand le film s'arrête, qu'il y ait des actions qui soient qui aient une portée, l'avenir nous le dira, voilà, qui pourrait donner une scope ou autre chose. Le dialogue social n'est pas exclusivement réservé aux scopes, au passage, mais bon, c'est, on va dire, c'est une enveloppe dans laquelle on le favorise. Voilà, je vois ce que je veux dire pour l'instant.
16: Bonjour à tous, donc Nicolas Pomarède, je représente à la Fonderie Gilet. La Fonderie Gilet, donc c'est la plus vieille fonderie de France, qui a été reprise sous forme de scope de coopérative en 2014. On a assez été médiatisé, je pense. Tout le monde a un petit peu suivi dans la dépêche sur France 2. Voilà, donc moi je retrouve beaucoup de similitudes dans la façon, même si la reprise n'a pas été la même façon. Nous, on n'a pas viré notre directeur. Ils se sont virés tout seuls par une mauvaise gestion. Mais après, dans la similitude, c'était exactement pareil. C'est-à-dire que soit nous, on allait au combat et reprenait notre société et ça permettait, comme on l'a entendu là, de pas se retrouver au chômage et de pas se retrouver un petit peu éparpillé partout. Et donc, du coup, de former un groupe, exactement ce qu'elles ont fait, de s'entendre, parce qu'on s'aperçoit que, elle l'a dit aussi, c'est dans l'adversité qu'on arrive à former et à rassembler les gens. Une fois que tout va bien, c'est déjà plus compliqué. Et donc, c'est ce que nous, on a réussi à faire, ce qui est le plus compliqué des fois, et que ça tienne dans le temps, et ce qui a permis aujourd'hui de sauver la société. On est reparti à 24, on est aujourd'hui 35. Voilà, ça fonctionne bien. Et voilà, donc, voilà, sur les points communs, le film qui est très bien réalisé, et qui, voilà, ça fait plaisir, comme dit Joël, de voir des combats comme ça, je ne connaissais pas. Et on s'aperçoit que c'est aussi un éternel recommencement. On s'aperçoit que ces problèmes-là, dans les années 60, 70, sur les sociétés capitalistes où il n'y avait que le profit. Et on dit qu'aujourd'hui, enfin, c'est un phénomène d'aujourd'hui, on s'aperçoit que non, c'était déjà ça à l'époque. Que le profit, ça a toujours été, malheureusement, parce qu'il y a d'autres façons de travailler, les scopes en sont une preuve, où il n'y a pas que le profit, où en fin d'année, c'est toujours pas de faire plus 5, plus 10%. Je pense que Joël, c'est exactement pareil. On ne travaille pas là-dessus. L'argent dans les scopes est un outil pour permettre d'avancer, mais pas une finalité. Donc forcément, il faut faire de l'argent si on veut exister demain. Mais voilà, c'est un peu ce qui ressort aussi du film. Voilà.
17: Bon, alors à moi. Donc moi, je suis retraité. J'ai vécu une autre histoire. Je m'appelle Renaud Bessé et j'étais gérant d'une entreprise dans le véhicule de loisirs sur la région de Toulouse. Et à un moment donné, l'âge de la retraite arrivant, comment faire pour partir, pour s'échapper, pour prendre dans sa liberté de retraité, en fait, hein. Et quand vous regardez autour de vous, où vous vendez une entreprise, si vous voulez, à un moment donné, vendre une entreprise, c'est aussi vendre ces hommes et ces femmes qui travaillent avec vous. Et à ce moment-là, donc, les employés ont réfléchi, ont eu connaissance de l'existence de la SCOP et ont utilisé cet organisme, cette façon de s'organiser pour pouvoir prendre la suite de l'activité et donc continuer leur vie dans cette entreprise où ils avaient passé de nombreuses années déjà. Oui, bien sûr. On était, disons que psychologiquement, c'est quand même très perturbant de gérer ces moments-là. Et c'est vrai que l'organisme des SCOP leur a permis de prendre la suite en les aidant, en les coachant, en les calibrant, etc. Et en fait, là, on a donc trois exemples de SCOP. Une qui a été créée pour générer une économie. Et aujourd'hui, d'ailleurs, elle a pu en sauver une autre ici, quoi, une autre économie. Voilà, les SCOP qui ont permis à l'entreprise Gillet de ne pas mourir et de continuer. Et les SCOP ici qui ont permis à une économie, l'entreprise, de continuer sur son chemin. Donc on va retrouver cet organisme à différents moments de l'économie. Quoi.
0: Ce que je veux dire aussi, c'est que ces trois messieurs se connaissent parce qu'en fait, il y a quand même un lien entre vous tous.
17: Mais disons que l'organisme central des SCOP permet à certains moments de se rencontrer ou de connaître l'existence des uns et des autres. Il y a parfois des synergies d'ailleurs, même à certains moments. Après, concernant le film, bon, moi, je me dis, il y a 40 ou 50 ans en arrière, quand même, le départ de ça, c'est une économie qui n'a pas pu survivre puisque ça n'a duré que 11 ans. Et c'est vrai qu'à l'époque, si il y avait eu création d'une SCOP, sur cette économie-là, ils auraient peut-être pu gagner le combat par la suite des appels d'offres, des choses comme ça. Quoi.
18: Mais moi, j'étais l'avérée ouvrière d'Albigny. J'insiste sur le mot ouvrière. Donc, pour moi, contrairement à ces deux jeunes, je fais partie d'une coopérative qui n'existe plus. Malheureusement. Qui a une histoire, je dirais, extraordinaire, puisqu'elle est née d'un conflit sur le Carmozin qui s'est déplacé sur Albi. Et puis, je revois, il y a quand même des Carmozins qui sont aussi à la création, à l'origine de la création de coopératives. Donc, il y a quand même, dans ce Carmozin, quelque chose de fondamental qui mène à la lutte et à réussir des opérations. Alors, si je dois me faire l'historique de la verrerie ouvrière d'Albi, ça risque d'être un peu long. Mais, bon, il faut dire quand même que contrairement à eux, où ils sont partis de chez un patron, qui se sont transformés et qui sont coopératifs et qui existent. Mais nous, c'était l'inverse, puisque c'est d'un patron qu'on est parti de Carmo pour aller faire la coopérative Albi, avenue Tambour, pour ceux qui connaissent. Et malheureusement, on est maintenant retombé chez des patrons. Pire, on est tombé sur des fonds de pension. La verrerie d'Albi, maintenant elle ne s'appelle plus verrerie ouvrière, elle s'appelle la verrerie d'Albi, a été rachetée par un fonds de pension, le premier américain, qui après avoir ramassé les thunes, ils ont revendu la verrerie d'Albi à un autre fonds de pension qui lui est brésilien. Imaginez, voyez le circuit. Voilà, maintenant le système tel qu'il se passe. Donc, ce n'est pas la même situation qu'il y a un siècle et demi et maintenant.
0: Si vous avez des questions à poser.
19: J'ai vraiment l'impression que l'autogestion, c'est vraiment un mot interdit et banni maintenant. Jamais on entend parler de. Même pour les SCOP. J'ai jamais entendu ce mot autogestion depuis 1968, en fait. Est-ce que c'est un mot interdit ?
15: Non, y a aucun mot interdit. Par contre, effectivement, on l'entend peu. Alors moi, ça va faire 25 ans à peu près que je suis dans le mouvement. Je sais qu'il y a certaines corporations de métiers qui arrivaient à avoir un niveau de on va dire d'autogestion qui peut s'apparenter à ce qui se faisait là dans le domaine du nettoyage, qui était celui de l'imprimerie. Et à ma connaissance, c'est de moins en moins fait. On va trouver des gouvernances tournantes dans certaines scopes, et ça reste très rare encore. Enfin, c'est de plus en plus rare, pour être exact. On est plutôt sur des fonctionnements démocratiques avec une élection sur un conseil d'administration, sur une SA. Alors, je vais parler des SCOP spécifiquement, mais dans le mouvement coopératif, il y a aussi des SIG, des CAE, des groupements d'activité et d'emploi, etc. Mais bon, je vais parler plutôt des SCOP puisque c'est le sujet-là. Donc, on va plutôt avoir des modes de gouvernance qui vont être électives avec des décisions, des votations démocratiques. Mais l'autogestion telle qu'on l'entend, alors ça pose plusieurs soucis parce que le droit des entreprises nécessite qu'il y ait un représentant légal. qui portent des responsabilités pénales et juridiques de l'entreprise. Et lorsqu'on n'a pas une tête, en fait, une personne qui est identifiée, on ne sait pas le faire, en fait, d'un point de vue droit d'entreprise. Voilà. Alors après, c'est pour ça qu'il y a dans certaines entreprises des rotations qui se font. Donc à chaque AG, il tourne, voilà. Mais c'est quand même assez rare.
20: Moi, je voudrais juste rebondir par rapport à ce que disait la dame tout à l'heure, qu'on entend plus parler d'autogestion. Moi, je pose une question. À qui appartiennent les grands médias? À 5 milliardaires. Donc vous ne vous posez pas la question si on n'entend pas trop parler d'autogestion dans les grands médias. Mais moi, ça fait 50 ans que j'entends parler d'autogestion ailleurs que dans les grands médias. Il faut donc savoir quel milieu on fréquente et ce que l'on veut dans sa vie. Autogestion, j'en ai toujours entendu parler.
15: Oui, alors je pense que c'est vraiment une question de terminologie. Mais ce qu'il faut retenir, c'est qu'en fait, dans les scopes, alors c'est peut-être pas, je ne sais pas en fait ce qu'on peut mettre exactement derrière l'autogestion, mais les associés sont décisionnaires sur les grands axes de l'entreprise, sont décisionnaires sur la répartition, on l'a entendu, sur la répartition des résultats. Ils décident si le résultat est affecté effectivement en part travail ou réinvesti dans l'outil industriel. Ça reste des choix de gestion qui appartiennent aux salariés associés, quoi.
16: Oui, juste sur l'autogestion. Moi, mon avis à moi, juste rapidement, j'ai changé d'avis, j'étais pour l'autogestion, comme on le voit dans le film, j'imaginais ça jusqu'en 2000. On avait un atelier d'usinage à la fonderie, qui était gouverné par un dictateur, et qui avait monté la tête au patron pendant des années, et à force, ils ont réussi à comprendre, mais ils ont mis du temps, parce qu'on sortait un mur énorme pour pouvoir le faire sortir, parce qu'il a contribué, lui, dans les années 90 et jusqu'en 2000, donc, à faire péricliter l'entreprise. Et donc, moi, mon avis, c'était, ils étaient une quinzaine à l'atelier, aujourd'hui, on n'est plus que 7, parce que les machines ont évolué. Et donc, moi, j'étais le premier à dire, mais ça va être génial, les mecs, c'est des pros, ils vont se gérer entre eux, donc pas de responsable. Ça va être top, parce que vraiment, c'était une équipe de fous. C'était des usineurs de fous. Voilà, ça marchait tout seul. Donc voilà, c'est parti. Ce responsable donc, qui avait tenu d'une main de fer cet atelier pendant des années a été licencié. Et là, ça a explosé instantanément. C'est-à-dire qu'on s'aperçoit que, malheureusement ou pas, c'est comme ça, que s'il n'y a pas une tête, comme l'a dit après Joël, ben ça ne fonctionne pas. Ça n'a pas fonctionné. Ils s'entendaient tous, ils étaient tous amis. Moi, c'est mon retour. Hein. Je ne sais pas si tout le monde n'a peut-être pas le même, mais voilà, moi, c'est ce que j'ai vécu. Et donc, ça a explosé. Et il a fallu qu'on réintègre un responsable, parce qu'en plus, personne n'a voulu, alors qu'ils étaient capables, mais personne n'a voulu à ce moment-là, en 2000, prendre la tête de cet atelier. Ce n'était pas très compliqué, c'était qu'un atelier, mais il n'y a pas eu. Et donc, il a fallu réintégrer une personne de l'extérieur pour mettre quelqu'un à la tête de l'atelier. Voilà, donc c'est pour ça que l'autogestion, oui, c'est ce que dit après Joël, l'autogestion, ça fonctionne, mais comme ça. C'est-à-dire qu'il y a c'est pyramidal, une scope, c'est pyramidal, sauf qu'avoir une pyramide qui est comme ça, eh bien, elle est beaucoup plus transversale. Il y a des responsables, et il faut que ces responsables, que ce soit Joël, moi, là, il est sorti, mais c'est une transmission, mais on soit à l'écoute de nos salariés. Mais pourquoi? Parce que ça fait longtemps qu'on est dans la société. Bon, ça fait 37 ans que je suis à la Fonderie Gilet, et donc on est à l'écoute des salariés, et il faut que ça se passe comme ça, ce qui est une discussion permanente. Voilà. Mais il faut des responsables d'atelier, il faut des responsables de secteur. Voilà. Et après, concernant ce qu'on fait les filles, je pense qu'aujourd'hui, ouais, en France, je ne sais pas si ce serait possible de virer le patron. Ce serait un petit peu compliqué, je pense.
19: Par rapport à l'autogestion, enfin, je ne sais plus à qui, oui, pour te répondre, en fait, on en entend sans arrêt parler au niveau des AD et apparentés. Enfin, c'est vraiment plus que jamais à l'ordre du jour. Et je lance une hypothèse. Est-ce que ce n'est pas plus facile de l'autogestion dans des groupes de femmes que dans des groupes mixtes ou bien où il n'y a que des travailleurs mâles? Voilà, j'ai entendu parler d'une autogestion dans une entreprise dans le Tarn de textile. Je ne me souviens plus exactement ce qu'elle... enfin, voilà. Je pense que c'est...
15: La maille au personnel, peut-être?
19: Peut-être, oui. Voilà. Enfin, par expérience, j'ai quand même vu que dans des groupes de femmes, on se coupe moins la parole que dans des groupes mixtes. Et voilà, c'est juste une
15: piste. Moi, ça, c'est un joker, hein, pour moi.
1: Moi, ce qui m'a touchée dans ce film, c'est la reconnaissance du travailleur, des travailleuses, notamment dans ce secteur où souvent, d'ailleurs, on voit à un moment donné, il y a un monsieur qui nettoie une salle et il y a une laborantine qui ne le regarde même pas. Elle se recule comme si le truc, là, c'était qu'un balai. Et le truc, il passe à côté d'elle. Et puis, le truc continue son travail et elle aussi le sien. Et je trouve que dans l'autogestion, il y a pour moi, avant tout, bon, chacun est acteur dans l'entreprise et il y a cette reconnaissance du travail et du travailleur. Et on voit ces femmes, en plus dans les années 60, où les libertés des femmes étaient quand même plus que restreintes, puisqu'elles dépendaient encore, je suppose, même en Belgique, totalement du mari pour avoir un compte en banque, pour aller travailler et pour plein de choses. On voit ces femmes se prendre en main, ces femmes qui ne sont, alors c'est pas comme ça que je les vois, qui ne sont que des femmes de ménage, ces femmes qui ne font que du ménage dans une entreprise et qui redressent la tête et qui se disent après tout on fait un travail de qualité, on va y aller, on va s'unir. Et alors là, licencier le patron, c'est, enfin, j'ai entendu des sourires, enfin des, hein, mais c'est extraordinaire ce genre de réflexe, enfin d'avoir envie de prendre son destin en main. Et c'est vrai que les coopératives, alors j'habite Carmaux, je suis élue à Carmaux, et j'ai appris hier que l'entreprise Palmieri, que je connais depuis, puisque avant le fils, il y avait le père, que je connais depuis fort longtemps, est aujourd'hui, parce que je me suis inquiétée par rapport à cette entreprise, mais malheureusement, les informations, ça ne circule pas vraiment bien, et on n'en parle pas, et j'ai appris hier avec bonheur qu'elle était aujourd'hui une coopérative. Parce que c'est vrai que les coopératives, peut-être que les gens n'en parlent pas, mais ça représente, comme d'autres secteurs de l'économie sociale et solidaire, des milliers d'emplois en France. Et au niveau du Tarn, plus de 16 000 emplois, c'est pas rien. Les gens n'en parlent pas et pourtant c'est une autre façon de travailler, une autre façon de valoriser son travail et c'est une autre façon aussi d'envisager le monde de ouvriers, salariés, peu importe, le monde de ceux qui travaillent. Et c'est tellement... C'est dommage. Alors, l'autogestion, quand même, je ne sais pas, mais on en a toujours parlé. Moi, je ne suis pas une jeunesse. Dans les années 80, c'était aussi un idéal, hein, l'autogestion. Puis, bon, malheureusement, c'est vrai que l'idéal, il a laissé place à la rigueur et à d'autres mesures. Mais c'est vrai que c'est quelque chose qu'on connaît. Mais il faut quand même un certain courage pour... faire cette démarche-là, parce que c'est un engagement personnel et c'est un engagement financier aussi, je suppose, certainement. Hein. Donc voilà, mais très beau film, très émouvant et très valorisant pour le monde ouvrier.
21: Moi, ce qui m'a touché énormément dans le film, c'est de voir aussi ce rapport intergénérationnel entre les travailleurs. On a des anciens travailleurs retraités qui viennent voir les travailleurs actuels et jeunes. On sent que le langage n'est pas toujours le même. La réalité de travail n'est pas la même du tout. Du coup, ma question, elle est, quand je regarde aussi la population qui est dans la salle aujourd'hui, c'est une population qui est plus ancienne. Je me demande où sont les jeunes, en fait, et comment... Oui, oui, non, mais je suis là aussi. Hein. Mais on n'est pas majoritaire aujourd'hui, voilà, quand même. Comment on rend accessible, séduisant une SCOP aux jeunes aujourd'hui? Comment on peut leur donner envie de se dire qu'ils peuvent travailler autrement, que c'est possible? Comment on leur donne envie? Comment on les informe aujourd'hui? Ouais, moi, c'est ma question.
22: Bon, du coup, je reprends le micro. Bon, je me demande parce que moi, c'est mon cas tous les jours, puisque la population vieillissante en fonderie, donc on essaie de retrouver les jeunes. Et c'est une autre façon de travailler. On ne peut pas aujourd'hui, nous, ce qu'on a vécu dans le passé, toujours pareil, je parle pour moi, fonderie gilet, c'est-à-dire le chrono et le fouet et le SMIC. Moi, j'étais responsable maintenance jusqu'en 98, quasiment au SMIC. Je suis rentré en 87. Donc, je ne sais pas si vous imaginez. On a accepté des choses qui sont inacceptables. Et ils ont raison aujourd'hui, les jeunes, de ne pas l'accepter. C'est nous qui avions tort à l'époque. Mais c'était comme ça. Les anciens le faisaient. Nous, les jeunes de l'époque, on le faisait. Voilà. Et aujourd'hui, après, moi, en plus, ça tombe bien. Parce que c'est vraiment... Je veux plus ce que j'ai connu. Voilà. Et donc, les jeunes, il faut leur donner autre chose. C'est-à-dire, il n'y a pas qu'un salaire. Il y a une façon de faire. Et en plus, c'est de plus en plus compliqué. C'est-à-dire, si en plus, ils ne trouvent pas ce qu'ils ont envie de chercher dans la société, dans leur entreprise, mais ils ne restent pas. Donc, s'ils voulaient un effectif et avec très peu de turnover, il faut leur donner autre chose. Et en plus, Une fonderie, c'est très compliqué. C'est un métier qui reste dur, même si on a mis du matériel. Et donc, c'est autre chose. Il faut créer une osmose entre les gens. On fait des repas. Voilà, on fait des sorties. On fait du vélo ensemble. Ils font du foot ensemble. Il faut essayer, voilà, mais de créer toutes des choses qui, chez nous, alors chez certains, dans certaines sociétés, ça suffit depuis longtemps, mais nous, ça s'était jamais fait. Et voilà. Et donc d'arranger les horaires, d'être beaucoup plus souple sur des choses, de façon à garder les gens et qu'ils aient envie surtout, et dans la communication aussi de la société, pour avoir envie de devenir coopérateur. Voilà, donc de leur donner une autre façon que de ce que nous, on a connu.
18: À la question, que dire aux jeunes pour qu'ils soient intéressés à savoir comment on peut travailler un SCOP? Alors d'abord, je vais dire la première chose, c'est que j'ai travaillé 31 ans en SCOP, 4 ans en non-stop, COP, et je serai prêt à recommencer. Donc déjà, j'ai très apprécié toute la période où j'ai travaillé en coopérative. Parce que on a le sentiment qu'on travaille pour soi aussi. Et comme l'individualisme prime à l'heure actuelle, c'est important de savoir qu'on travaille pour soi, pas pour des actionnaires. Donc je crois que c'est déjà un petit point qui était intéressant à bien faire entrer dans la tête des gens. Parce que les décisions aussi, eh bien, sont prises collectivement. On a une réunion du conseil d'administration, on a l'organisation syndicale qui pose les problèmes et qui permet de débattre. On a la participation, bien entendu, à la croissance de l'entreprise, même si ce n'est pas l'essentiel, mais ça permet à un moment donné de pouvoir voir les salaires. Et pour la période que j'ai vécue, moi, dans le département du Tarn, la verrière d'Albi avait quasiment les meilleurs salaires du département, parce qu'on était en coopérative. Donc je crois que c'est important aussi, ce genre de truc. Et après, bon, eh bien, ça, il y a, comment vous dire, il y a un état d'esprit. Parfois, on ne demandait pas de faire du supplément, on se le faisait nous-mêmes, on le décidait nous-mêmes, parce qu'il y avait urgence, parce qu'il fallait le faire. On n'avait pas besoin de recevoir, comme il disait, un coup de fouet là, pour aller le faire. C'était automatique. C'était dans l'ADN qu'on avait petit à petit ancré en nous, parce qu'on avait l'habitude. Voilà.
3: Une question. C'est par rapport au documentaire. Si c'est l'université de Louvain qui est à l'origine de l'arrêt de cette entreprise autogérée, est-ce qu'elle assume ça et pourquoi elle n'a pas suggéré qu'elle se mette en SCOP ou quelque chose au lieu de laisser éteindre une telle chose? Voilà. Personne ne le sait peut-être, mais voilà.
6: Disons qu'on a vu le film comme ouais, vous,
7: voilà.
6: Et on voit très bien les cadres gestionnaires de l'université qui sont contraints par une réglementation nationale qui demande de faire des appels d'offres, etc., etc. Donc, à un moment donné, le balai libéré n'avait pas les moyens puisqu'il n'était pas structuré, en fait. Hein. Ils auraient eu pris... Ils ont duré une dizaine d'années. Pendant ces 10 ans, s'ils avaient créé une structure juridique comme nous, on a pu connaître, eux, à ce moment-là, oui, la SCOP, qui était en place depuis 10 ans, ou 11, ou 9, ou 8, s'ils avaient pris le temps de créer cette structure juridique, ils auraient pu répondre aux appels d'offres et certainement, bon, après, on rentre dans la compétitivité quand même. Hein. Parce qu'après, il ne faut pas oublier, même, bon, nous, on parle des scopes, ça correspond quand même aux besoins de la société du travail d'aujourd'hui. Depuis longtemps, on voit dans les entreprises qu'on a besoin de mettre en place la participation aux bénéfices, même si ce n'est pas une scope. D'avoir du social au sein de l'entreprise, le respect des employés, etc. Sinon, ça ne marche pas, quoi. Les gens s'en vont, etc. Dans les systèmes, dans la structure SCOP, tous ces ingrédients, ils sont déjà, hein, par nature. Hein, et donc, ça permet, donc, à nouveau, de fidéliser les gens, de les rendre performants, etc. Enfin, pour l'UCL, je pense que c'est un problème de réglementation comme on a chez nous. Hein. Là, on est en Belgique, mais chez nous, c'est pareil aujourd'hui. Hein. Toute l'administration est censée, même les villes et les communes sont obligées de faire des appels d'offres sur presque tous les sujets.
23: Alors, bonjour. On a vu dans le film une certaine
2: déshumanisation à travers la profession, séparation des employés, ce genre de choses. Il y a eu un très bon propos avec la fonderie et la perception qu'on peut avoir du travail, ce qui a fait écho un peu à ce que j'ai pu vivre par exemple dans la grande distribution, où on va avoir des semaines un peu à charge avec des jours de congés séparés, où on maintient une espèce d'état de fatigue, on n'a jamais l'impression vraiment de quitter le travail. Est-ce que vous, en tant que patron, en tant que gestionnaire d'entreprise, vous avez déjà pensé à cet aspect-là social qu'a le travail, de faire des rencontres, de simplement garder le contact humain?
15: Alors, ça va répondre. Moi, j'ai deux choses à dire. Ça va répondre à deux points qui ont été abordés, sur lesquels je voulais aussi réagir. Ce qui fait à la fois, on va dire, la force des SCOP et puis en fait l'attrait des SCOP vis-à-vis des jeunes en recherche d'emploi, des jeunes et moins jeunes en recherche d'emploi, c'est notamment, j'en parlais quand j'ai pris la parole au début, c'est le dialogue social. On appuie beaucoup sur le dialogue social, ce qui permet de décider ensemble du meilleur fonctionnement collectif, je parle bien collectif, pour l'entreprise, et notamment de définir les meilleures conditions de travail. À titre d'exemple, nous on est passé à 4 jours semaine, ça fait un an et demi qu'on est en 4 jours semaine, parce qu'il y a des demandes salariées, qu'il y a 10% qui ont, après le Covid, qui ont souhaité qu'on étudie ce sujet-là, on l'a étudié, ils nous ont fait des propositions. On a travaillé ensemble sur des groupes de travail et voilà. L'acquisition de Palmieri, ça a été une décision collective. On avait une problématique industrielle qu'on devait répondre, auquel on devait répondre. Et la réponse collective, ça a été effectivement de reprendre une société en difficulté, etc., etc. Donc en fait, les choix, on les fait ensemble, ce qui permet d'unir effectivement, d'avoir du lien entre les gens. De l'engagement, peut-être de la performance aussi. Ça a un certain coût. Après, c'est à nous de trouver aussi ensemble les moyens économiques, quels sont les secteurs qu'on adresse pour pouvoir être en mesure d'équilibrer les dépenses et les profits. Donc, en fait, on raisonne plutôt à l'envers. C'est-à-dire qu'on dit, bon, voilà, quelle entreprise on veut, et après, comment on fait rentrer l'économie pour pouvoir équilibrer tout ça. Sachant que la finalité, on la décide effectivement en Assemblée Générale, comme ça a été dit là, de la même façon.
18: Ouais. Bon, alors, Serge, fini. Juste une formule. En vous écoutant, ça m'a donné une idée. À l'heure actuelle, il y a beaucoup de jeunes qui s'installent en auto-entrepreneurs. Mais pour moi, la coopérative, c'est le rassemblement des auto-entrepreneurs. Et donc, collectivement, ils sont entrepreneurs, auto-entrepreneurs.
5: Il faudrait qu'ils arrivent à se fédérer. Et c'est ça, c'est pas gagné. Merci à tous. Vous venez boire un pot avec nous et on continue à discuter. Hein ?
7: Oui, célébrons ceux qui ne célèbrent pas. Encore une fois, j'aimerais lever mon verre à ceux qui n'en ont pas. À ceux qui n'en ont pas.
23: C'était le créneau conférence concernant un retour suite à la projection du film documentaire Le Ballet Libéré de Colline Grandeau, diffusé durant le Festival du cinéma social et ouvrier de Carmo le samedi 18 novembre 2023. Nous tenons à remercier l'ensemble de l'équipe de Clap Action. À bientôt sur Radio Albi.

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Bonjour, vous êtes sur le répondeur de Mariam. Laissez votre message, après je vous appelle. Merci. Merci, bye.

0: escalier de fer, un couloir étroit et obscur. Au fond de ce couloir, une porte entrouverte, d'où nous parviennent les accords d'une musique qui, en ce lieu, paraît dire réelle.
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0: je suis pas en mode soirée, hein, t'inquiète. On est parti. On fêtera la nouvelle nuit comme il se doit, hein, même si on est à la guerre. Tu me balades sous la pluie ?
1: Avec le tramway en pont. Tu veux chanter sous la pluie ?
0: C'est tout ce que je fais, j'ai plus de voix là.
1: Je vais faire les claquettes avec.
0: Attends.
1: Je sais pas trop qu'ils prennent la pluie. Parce que...
0: Ah, tu réalises mon rêve de plus fou de 2010. Comment t'as. Mais c'est quoi, tiens, c'est pas le hasard, moi, je pense.
2: Deuxième épisode, place royale au bar du pavé.
1: Donc là, on est sur la place je ne sais quoi à Nantes, où on vient de passer les 12 coups de minuit. Il y a des banques, il y a des gens, il y a les pompiers qui viennent passer. Maude, peut-être Maude, un mot. Maude, raconte sa vie encore.
0: Bonne année.
1: Ouais, c'est tout.
0: Happy New Year, everyone.
1: Une chanson, une chanson.
0: Attends, je réfléchis là. Vous me mettez Sultan of Swing, allez.

0: Non, mais...
1: Ah non, je peux pas chanter, j'ai plus de voix.
0: Bah, trouve un partenaire à
1: vous chanter. Est-ce que quelqu'un est prêt à chanter pour passer à la radio avec moi?
0: Allez, une chanson de l'année.
1: On choisit la chanson.
2: Je veux dire quoi comme chanson?
1: Moi, j'aime bien Sultan of Swing, de Dire Straits.
2: Je connais pas.
0: Ouais, c'est quand même mou pour un...
1: Bah, on fait quoi? Choisis la chanson, mais je te la fais sans problème, mais j'ai la voix cassée, là.
0: Brassens, je sais pas, tout le monde connaît Brassens.

0: Allez, mode, dans la fontaine.
1: Non, bah oui.
0: Bah, c'est mou, c'est, ça y est, c'est fini.
2: Et puis là, est-ce que je peux transmettre mes vœux de nouvel an dans ma langue à moi?
0: Ouais.
2: Alsacien.
0: Vas-y.
2: Alors, je suis alsacien, je m'appelle Hugues, je suis bourgeron. Und ich wünsche mir in Oli, in Ola, ein schönes neues Jahr. Und ein Glücklich 2023. 30 Jahre.
0: Oula, ça fait long, ça. C'est pas juste bonne année. C'est quoi exactement? Tu peux nous traduire en répétant les mots pour voir?
2: Que je souhaite à tout le monde une excellente année 2013.
0: Ouais. Voilà. 2016?
2: 13. Ah.
0: La prochaine, plus tard.
2: 2013.
0: Et alors pour toi, elle a été bonne en 2012?
2: C'était une année d'éveil.
0: Ouais.
2: D'éveil à une conscience plus accrue.
0: Hein?
2: À une conscience de la
0: délicatesse.
2: Oui, non, pour moi. À une conscience accrue de la délicatesse sociale qui est un pléonasme.
0: Ouais. Tout à fait.
2: Voilà. Et j'ai pris le parti. Je me suis rendu compte que ça. Bon, j'ai 53 ans. Je me suis rendu compte que ça fait à peu près 48 ans que sans le savoir, j'étais libertaire.
0: Ah. C'est, justement, fais gaffe, dès qu'on met un mot sur un truc, ça devient un dogme, fais gaffe.
2: Non, pas de dogme du tout.
0: Hein?
2: Par contre, il y a des libertaires qui sont plus sectaires que des cathos de droite, quand même.
0: Ouais, ouais, ouais.
2: Il y en a.
0: Tout à fait. Ça, il y en a.
2: Je pense notamment à certains personnages, Notre-Dame-des-Landes, de la ZAD.
0: Ouais. Et justement, alors, formule ta critique, puisque je vais faire un petit peu de reportage là-dessus.
2: Ouais,
0: donc, toi, tu as vécu un petit peu là-bas et...
2: Bah, j'ai vécu des choses où j'ai rencontré des gens obscurs. Qui sont permis des jugements péremptoires contre ma personne, qui ont essayé d'ingérer dans ma vie. Alors, nous sortons de 2000 ans d'une phallocratie judéo-chrétienne, et je crains fort qu'à Notre-Dame-des-Landes, on assiste à une recrudescence de la vaginocratie libertaire, qui est pire.
0: La vaginocratie
2: libertaire.
0: Ouais. Ah oui, tu penses ça.
2: Ah ouais.
0: C'est-à-dire.
2: Alors, ce n'est pas sous prétexte qu'on est lesbienne,
0: ouais.
2: Que. On fait chier les autres, quoi.
0: D'accord.
2: Par rapport à une option sexuelle,
0: c'est,
2: et que je respecte.
0: L'oppression de la liberté.

0: de sa liberté propre.
1: Oui. Alors, je ne suis pas homophobe, je ne suis pas raciste. Par contre, j'ai vécu des choses qui m'ont oppressé. Et je me suis senti tout con en tant qu'hétérosexuel parce que il y a eu des gamines de 25 ans qui se la pètent là-bas, donc dans les Landes, qui sont lesbiennes.
2: Voilà. Jeunesse.
1: J'étais jeune aussi, peut-être con, certainement. Ouais. Peut-être un peu moins, parce que j'écoutais un peu les anciens aussi.
2: Ouais. Puis, voilà. Bon, peut-être un peu entendu, mais ils n'ont pas voulu l'avouer.
1: Oui, bon, tant pis pour elles. Hein. Mais bon, je les aime beaucoup quand même. Hein.

0: Quelqu'un a un mot à dire à la radio? Tu te méfies des médias. Toujours, il y a raison.
1: Non, ça va être mal interprété. C'est ça, ouais. C'était pas dans le contexte.
0: Alors, décris-moi le contexte. T'as une bouteille à la main?
1: Ah, j'ai une bouteille à la main, je fume ma cigarette, il y a le nouvel an, tout ça. Ouais, c'est la fête, wouh! Génial. Ah, génial, c'est le nouvel an, quoi. Trop bien.
0: Donc, ça serait quoi la vraie fête, toi, pour toi, alors?
1: Hein?
0: La vraie fête, ça serait quoi?
1: Ah, c'est n'importe quand, c'est tout le temps, quoi. C'est quand tu veux.
0: C'est,
1: en fait.
0: C'est la subversion.
1: Non, mais c'est quand tu veux, je veux dire, la fête.
0: Ça appartient pas au.
1: Ça appartient à personne. Il y a des raisons de faire des fêtes, mais il y a pas de raison qu'on t'impose une fête comme ça, tu vois. Genre Noël et compagnie, tu vois. Genre, c'est Halloween, c'est Pâques et compagnie.
0: Et qu'est-ce que t'aimerais célébrer, toi, alors, du coup, sur 2012, là, qui s'est passé? Que t'as vraiment pris comme une vraie fête ou un truc qu'il faudrait célébrer, qui s'est pas célébré à sa juste valeur ou...
1: Non, rien de particulier, non, mais juste se retrouver avec des amis, tout ça, et puis s'éclater, et puis s'amuser, quoi.
0: Ouais. Ok. Ben, je te laisse t'éclater et t'amuser. Merci, ton prénom ?
1: Antoine.
0: Merci, Antoine.
2: Ben, c'est pour Radio Quoi, en fait.
0: C'est pour Radio Quoi, voilà, t'as trouvé.
3: Radio Quoi.
4: Radio Quoi.
2: Bon, alors, c'est Marc, une émission de l'émission posthume de Serge et Marc sur Radio Campus Angers, quoi.
0: D'accord.
2: Et on vous souhaite, Serge et moi, une bonne année. Mm-hmm. C'est ce qu'il faut que je vous dise, hein. Bon, c'est convenu, mais bon, ça passe bien.
0: Tu peux dire une année à chier, ce vieux.
2: Ouais, une année pourrie, pleine de merde, pleine de galères.
0: Ça y est, ça va dans l'eau, là, je crois.
2: Ah, ça va dans l'eau. Bon, bah. Bon. Je rends l'antenne.
0: Merci à toi, Marc.
2: Marc, ouais, c'est ça. Ouais.
0: Donc
2: Marc Hyper.
0: Pourquoi tu ne fais plus de radio?
2: Ouais, je travaille à la radio, Radio Campus Angers.
0: Ah, toujours?
2: Ah bah, on reprend là bientôt, là, en janvier. Là, on va faire une spéciale rentrée, une reprise, quoi. Mmh. Ça va être extraordinaire, quoi.
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6: Et ouais, ça y est, on est revenu.
7: Bonsoir Serge.
6: Salut Marc, comment tu vas mon pote?
7: Début d'émission un peu difficile, gros soucis techniques.
6: En même temps, ça nous connaît un peu les soucis techniques.
7: Bah il faut ça quoi pour qu'il y ait des couacs.
6: Pour qu'une émission soit bonne, faut qu'elle commence mal.
7: Exactement.
6: C'est un peu le truc quoi. Bon alors tout de suite pour mettre tout le monde d'accord, on nous a dit Radio Campus cette semaine.
7: Vous passez pas, c'est pas la Marseillaise quoi.
6: Non mais spécial. Élection américaine, comme tout le monde est tout ce soir, machin, Obama, Rodney, bah nous on a dit fuck. Nous on est des bons patriotes.
7: Voilà quoi. Voilà, on a dit ça clairement quoi.
6: Et du coup on se fait une émission spéciale française quoi.
7: Ouais.
6: Rien à battre des ricains quoi.
7: Pour une French Dirty Touch 2 quoi.
6: Ouais, on avait fait une première émission l'année dernière, donc cette semaine ce sera la deuxième. On en fera une chaque année, car on pense rester là encore pendant 15-20 ans, je pense.
7: Ouais,
6: enfin, jusqu'à ce qu'on crève.
7: Donc là, ça va être la fine fleur de la variété française.
6: Exactement, quoi. Du gros, du dégueulasse, du bien violent, mais uniquement
7: du français, quoi.
0: Je ne t'aime pas.
6: Ah, c'est les meutes ici, quoi.
0: On a eu un bruit de... C'est les flics qui nous cherchent.
6: Ah, c'est la baston, là.
0: Les flics qui nous cherchent, quoi. Qu'est-ce qui se passe? C'est sur les vitrines du Crédit Mutuel qu'il faut les balancer, les
4: Crédit
0: Molotov.
4: Crédit pute.
0: BNP Paribas, trouve-moi un jeu de mots avec chaque banque. Bon, pute, c'était pas super jeu de mots quand même, c'était direct.
4: Ouais. Société. Il y a la Benepeu,
0: La Benepeu. Qu'est-ce qu'on a encore
4: Il y a les fouteurs de chiasse de Maître Comter.
0: Ouais, la bière à l'eau. Ensuite, on a Avas Voyage là-bas, voilà, ouais. Super. Et c'est la place quoi en fait ici?
4: Royal,
0: vraiment.
4: Ah, on est en France, c'est Royal.
0: Ah oui, d'accord. Et la tête du roi, elle est où? Dans le panier?
4: Dans le panier, elle doit être en train de courir. Ou...
0: Ouais.
4: Là, c'est, là, ouais. Et puis ici, commence le quartier néo-bourgeois.
0: Ouais.
4: Là, c'est la rue Crébillon. Là, c'est un truc, tu es filmé par des caméras du matin au soir.
0: Et des caméras de surveillance là?
4: Ouais, oui. Et puis quand tu es routard comme moi et que tu tapes la manche, tu es sûr de ne pas faire un centime, quoi.
0: Ah ouais, ici, ouais.
4: Non. C'est désolé.
0: Et ils te virent les flics ou quoi?
4: Ah bah oui, alors qu'il y a...
0: Mendicité...
4: Ah oui, oui. Alors qu'à Nantes, il n'y a aucun arrêté anti-mendicité.
0: Ah ouais, aucun. Mais pour l'image de marque, quoi...
4: Ah bah oui, tu te rends compte. Surtout si tu t'exprimes à peu près correctement en français. Si tu es décharné, alcoolique, et que tu te fies dans le ben, tu as droit à toutes les faveurs du social nantais.
0: Ouais.
4: Le 115, l'Or Atlantique, c'est de la merde.
0: C'est quoi, c'est un centre social?
4: Non, mais 115, c'est l'appel d'urgence.
0: Ah d'accord, oui.
4: Ce sont les socioflics nantais.
0: Socioflics,
4: ouais. Oui, c'est ça.
0: D'accord. Ceux qui ont une formation plus ou moins de sociaux.
2: Est-ce que vous avez une thématique sur l'aéroport?
0: Entre autres, oui.
3: Parce que bétonner tout ça, c'est vraiment de la folie. Si vous regardez les champs, vous regardez, bah, tout est, c'est simple. Et la simplicité, elle est importante.
5: Il y a une solidarité qui est assez troublante même. Quelque chose de très beau qui se passe entre les gens.
8: Contre un projet funeste.
9: On sait que s'ils détruisent ce lieu, il va y avoir une réaction qui sera phénoménale. Donc je pense même que c'est pas dans leur intérêt de détruire ce lieu. Maintenant, nous, on espère aussi qu'ils vont pas le détruire. C'est eux qui ont la main.
10: Des gens différents et tout. Et plus les paysans, les campagnards de par chez nous, ben voilà, nous on sait vivre sur un territoire comme ça. Et voilà, tout ça, ça se mélange.
5: Je m'attendais à tout sauf à ça. C'est-à-dire qu'il y a un mélange de plusieurs mouvements, de plusieurs idées, de plusieurs idéologies. Et ce qui est assez formidable, c'est que tout le monde arrive à s'accorder ensemble au niveau de ses idées.
11: Si ce n'est pas rentable, ce sont les contribuables. Vous, monsieur, moi, il y a d'autres choses à faire. Il y a aujourd'hui des gens qui meurent sur la route. Je rappelle qu'une femme avec son enfant, elle est décédée sur le bord de la route parce qu'elle ne pouvait pas accéder à une maternité. Faut-il faire un aéroport ou des maternités? Il n'y a pas d'urgence à faire un aéroport comme ça.
12: Et on n'est pas prêt de partir d'ici. L'aéroport sera pas et on restera là.
13: Oui. Qu'un seul d'entre vous ose sortir du rang. Qu'un seul d'entre vous ose utiliser son cerveau, son cœur et ses tripes pour choisir ce qu'il fait aujourd'hui ici et quels intérêts il défend. Il suffirait qu'un seul d'entre vous ait le courage de renoncer à son salaire pour que d'autres se posent la question. Si vous renoncez à votre salaire, et je l'ai fait, j'étais professeur, je suis parti vivre sur la route, je ne prends pas le RSA. Tous les jours, je toque chez les gens pour demander un morceau de pain et un fruit. Et ils me l'offrent. Je suis parti il y a plus de 4 mois. J'ai fait plus de 4000 km à vélo grâce à la générosité des gens qui ne me connaissent pas. Je n'aurais pas dit que je venais lutter contre un aéroport.
14: Autre révolte, mais cette fois chez les opposants à l'aéroport Notre-Dame-des-Landes, près de Nantes, qui maintenant occupe les terrains.
15: Pour un autre choix de société, je pense, la croissance à tout prix... Beaucoup de gens n'en veulent plus.
16: Le gouvernement met en avant le respect de la loi pour justifier l'évacuation musclée du site de Notre-Dame-des-Landes.
13: Ne prétextez pas que vous avez besoin d'un salaire pour payer vos factures. Des gens sont ici pour vous aider si vous osez faire un choix courageux. Nous avons envoyé il y a 2 jours des photos à la presse où nous étions nus devant les barricades. Ils nous ont répondu que ces images n'étaient pas représentatives de l'action en cours. J'invite chacun d'entre vous à nous rejoindre. Montrons de quel côté se trouve la violence. Avançons à quatre pattes. Nous avançons parce que nous refusons de rester immobiles face à ce qui est en train de se passer. À quatre pattes parce que nous tenons à montrer que nous ne riposterons pas à leur violence. Ils auront largement le temps de nous gazer, de nous matraquer avant même que nous ayons esquissé un mouvement nous permettant de nous relever.
17: 500 gendarmes et des dizaines de petits groupes d'opposants très mobiles.
13: Quand ils auront montré leur violence, nous retournerons en arrière. Mais nous aurons les images de leur violence.
4: Ouais, vas-y.
0: Vas-y, tu veux t'exprimer sur l'aéroport
2: ouais.
0: L'actuel ou le nouveau, les deux?
2: Ah bah non, bah forcément sur le projet quoi, d'aéroport. Quoi.
0: C'est lié quand même, j'imagine.
2: Ah ouais, c'est carrément lié, ouais. Qu'est-ce que...
0: Vas-y.
2: Moi, je trouve que c'est une belle connerie quand même, quoi. Tu vois, déjà d'une part, parce que l'aéroport actuel de Nantes est super balèze, quoi.
0: Ouais.
2: Et ça, faut le savoir, quoi.
0: Ouais.
2: Est-ce que tu le sais, quoi?
0: Mais non, je ne prends pas l'avion.
2: Tu prends pas l'avion? Non. Bah, t'as raison, parce que c'est le moyen de transport le moins écologique qui existe. Hein,
0: voilà.
2: Et ça
0: bon,
2: fait
0: c'est vrai
2: quoi.
0: Que j'imagine que bon, tant qu'il y en a un, tu traces?
4: Non.
0: Je croyais que tu me disais.
4: Non, je me fais mes chaussures, je me connecte demain.
0: Et oui, donc oui.
2: Et donc c'est une sacrée connerie, quoi. Pourquoi faire un truc aussi démentiel à Notre-Dame, quoi?
0: Mais est-ce que c'est juste ça, la lutte? Est-ce que c'est juste on veut pas d'aéroport ou est-ce qu'on veut une autre modèle de société, carrément?
2: Bah, un autre modèle, quand même, je pense, quoi. Ouais, non, je sais pas, enfin...
0: Ouais, et comment tu le vois, toi, l'utopie, justement?
2: Bah, quelque part, s'il y a des thunes à dépenser pour un aéroport comme ça, quoi, c'est un budget immense, quoi. Est-ce qu'on pourrait pas faire autre chose, quoi? Par exemple, on pourrait faire des maternités, par exemple, quoi.
0: Ouais.
2: Ou une maternité.
0: Mais alors, autogérée.
2: Autogérée, ouais. Ce serait...
0: Parce qu'il y a service public et service autogéré, c'est pas pareil.
2: Ouais.
0: Parce que le problème du budget de l'État, c'est que de toute façon, qu'on fasse un aéroport ou une maternité, on n'a plus de sous de toute façon. Ouais. Alors, comment tu verrais la gestion du,
2: attends,
0: du truc?
2: Visiblement, il y a quand même des thunes, quoi.
0: Ouais.
2: S'ils veulent faire un aéroport.
0: Non, mais du coup, tu vois, on taxe les riches, ils s'en vont. Et en plus, ça passe pas. La loi est pas passée.
2: Ah, mais attends, mais ils peuvent s'en aller. Hein.
0: Tu penses qu'il y en aura assez encore?
2: Bah ouais, mais.
0: Toi, tu payes des impôts?
2: Ouais, je paye des impôts, ouais.
0: Et tu es content de payer des impôts?
2: Bah, ça me semble logique, quoi.
0: Tu penses qu'ils sont bien utilisés, tes impôts?
2: Je pense pas.
0: Ah.
2: Je pense pas. Non, je pense que s'il y a des thunes, il faut les utiliser autrement, quoi. On est à moins de les utiliser autrement, et puis c'est pas en faisant un aéroport qu'on.
0: Et alors, du coup, comment ça se passerait? Tu serais pour de la désobéissance civile, sur des manifs, des occupations de mairie, je sais pas.
18: Action directe?
0: Action directe, ou vote, ou je sais pas, ça passe par quoi le changement? C'est
2: le
0: maintenant
2: changement,
0: mais bon.
2: Le changement, une prise de conscience déjà, quoi. Donc, il y a quand même des avions, donc on peut pour des cons, quoi.
0: Ouais.
2: Et déjà ce serait une bonne chose, quoi.
0: Ok, ouais. Alors il faut essayer d'expliquer aux gens que. Comment tu le dirais alors? Ne faites pas de pétard. Ouh, qu'est-ce qui se passe? Provocation policière encore.
2: Bah déjà, je
0: on peut ça... dire ce qu'on veut à la radio. Il y a des flics partout.
2: Oui, pardon. Je trouve ça débile de faire le 14 juillet un 1er janvier.
19: Merci à Hugues le Vagabond, merci à Marc de Radio Campus Angers, merci aux gens plus ou moins bourrés, merci à Maud qui nous a amenés. Bonne année 2013, la révolution est chaude, il n'y a plus qu'à souffler sur les braises. Maybe.

Pour la ZIC, on a écouté Jane Kelly, Dire Straits, Ben Harper, un extrait de l'émission Post-Hum sur Radio Campus Angers, un extrait du documentaire Notre-Dame des Luttes de Jean-François Castel et Diana Kroll.

0: Nothing.
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1: T'as beaucoup de talent, dis donc. 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
2: Un guitariste de mes deux. 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